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1: Bonjour chers amis.
2: Bonjour.
1: Bonjour messieurs les journalistes et bonjour chers auditeurs. À l'occasion de la journée de l'enfant africain, les droits de l'enfant sont-ils respectés? On va commencer par Milka.
2: Merci de m'avoir accordé la parole. Selon moi, les droits de l'enfant sont respectés partout. Parce que toujours on nous respecte. Même si tu parles, il y a des grandes personnes. Les grandes personnes te respectent parce qu'ils connaissent que toi aussi tu es un humain, même si tu es un enfant toujours.
1: Merci de m'avoir accordé la parole, monsieur le journaliste. Selon moi, je pense que quand même, l'enfant a droit au respect, même si c'est un enfant. Parce que comme à la maison, tout le monde te respecte. Mais si tu es un poli, on ne peut pas te respecter. Ce que je propose, c'est qu'à la maison, on doit chuchoter l'enfant. À l'école, on ne doit pas frapper l'enfant. Dans la société, on doit être très gentil avec un enfant.
3: Moi, de ma part, c'est que les droits de l'enfant sont respectés parce qu'on scolarise l'enfant. D'abord, les droits de l'enfant sont... On doit l'éduquer, le scolariser. On doit aussi le donner à manger. Les droits de l'enfant sont respectés parce que les parents font beaucoup pour l'enfant. Et aussi quand on les donne à manger ou à boire. Ce qui reste à faire, c'est que les parents doivent respecter tous ces droits. Ce ne sont pas tous les parents qui respectent ces droits. Et les parents qui ne respectent pas ces droits, et aussi les parents. Nous, quand on sera plus grand, on doit aussi respecter ses droits. Parce que l'enfant a droit à tous. L'enfant a ses droits et aussi un adulte a ses droits.
4: Oui, je pense que Samantha a raison parce que les enfants sont respectés. Ils ont tous leurs droits parce que les parents le scolarisent, leur donnent à manger. Mais il y a d'autres parents que les enfants, on les fait souffrir, les travaux, ils ne leur donnent pas à manger. Je pense que les parents qui ne respectent pas le droit de leurs enfants doivent le respecter. Moi, je pense que les parents qui ne respectent pas les droits des enfants, ils doivent aller en prison.
5: Moi, ce que je peux ajouter, c'est que les parents doivent respecter les enfants parce qu'on dit que l'enfant, c'est un fruit dans la famille. Si c'est un fruit, alors on doit le respecter. Si un enfant veut... L'enfant peut avoir même son supérieur, ce n'est pas un problème parce qu'on dit qu'un enfant, c'est un fruit dans la famille.
6: Depuis la maternelle jusqu'à 6e, est-ce que vos droits ont été respectés ici à l'école?
5: Oui. Exemple, on m'a bien enseigné, on faisait le cours du soir, c'était très bien. On faisait les TP ensemble avec le maître, le maître nous expliquait, c'était bien. Oui, on était bien protégés à l'école parce qu'un jour, les vérandas étaient venus ici à l'école. On nous a bien protégés, j'étais très contente.
6: Qu'est-ce que le parent peut faire encore pour bien protéger les enfants, surtout contre la maladie à virus Ebola?
5: Moi d'abord, je dois dire aux parents de donner d'abord à chaque enseignant un cadeau parce que les enseignants nous protégeaient à l'école, aussi à la maison, les parents doivent nous protéger contre l'Ebola, de ne pas toucher des affaires.
6: Est-ce que chez vos familles, filles et garçons sont traités de la même façon?
2: Non, ils ne sont pas traités de la même façon. Les sœurs, on les fait travailler, mais les garçons, on les laisse faire ce qu'ils veulent. Mais les garçons, s'ils font des bêtises, on les frappe, mais les filles, on les pardonne. Pour que tout le monde se sente à l'aise, il faut qu'on puisse nous traiter de la même façon et normalement.
7: Non, moi, je ne peux pas dire ça parce que chez nous, on nous traite de la même manière. Mais on doit considérer tout le monde comme si, par exemple, vous dites aux garçons de faire ce travail, même si les filles doivent faire ça. Si vous frappez les garçons, il ne faut pas simplement frapper les garçons, il faut aussi frapper les filles. C'est vrai qu'on doit doloter l'enfant, mais pas d'une manière donc gâtable qui laisse quand même l'enfant n'a pas de l'intelligence.
3: Pour traiter les enfants de la même façon, ce n'est pas à dire que parce que c'est un garçon, il va recevoir toute la richesse de la famille, il aura tout, il sera héritier et les filles n'auront rien, elles vont partir dans leur famille. Non, ce n'est pas à cause de ça. Si tu as mis seulement au monde des filles, donc ta richesse va périr là-bas, ce sera comme rien. Donc il faut traiter les filles et les garçons de la même manière, pas dire parce que celui-ci est un garçon, il est fort, il a de la force, il est intelligent. La fille va rester à la maison faire des travaux parce qu'elle on l'épousera, puis ira dans sa famille. Non, ils doivent être traités de la même manière parce que les garçons ne resteraient pas éternellement chez lui. Chez eux, il ira aussi lui aussi épouser une femme et il fondera sa famille. Notre fête, nous les enfants africains, nous sommes tous des Africains. On doit fêter notre fête parce qu'on fête aussi la fête des parents. C'est pas être les parents, ils doivent. Il s'agissait des élèves de la 6e année au complexe scolaire Les Rochers et ce sera notre.
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0: Notre peur la plus profonde n'est pas d'être inapte. Elle est que nous puissions être dotés d'un pouvoir sans commune mesure. On n'apporte rien au monde en se dévalorisant. Il n'est pas éclairé de se faire plus petit que l'on est, simplement pour rassurer les autres autour de nous. Si nous nous libérons de notre propre peur, notre présence seule pourra aussi libérer les autres.
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1: Vendredi 20 juin 2026, mesdames, mesdemoiselles et messieurs, bienvenue à notre journal. Voici le sommaire. Voici le sommaire de ce 19 juin. Perturbation dans la fixation du prix des viandes en ville de Boutembo. Les opérateurs économiques de ce secteur évoquent l'une des conséquences de l'épidémie, ce qui a conduit à la fermeture de la frontière entre la RDC et l'Ouganda, pays fournisseur de bêtes pour les consommateurs de Boutembo. Et des dizaines de Congolais expulsés de l'Ouganda ont été accueillis dans la commune de Kasindi. Kampala les accuse du séjour illégal sur son territoire. Plus de 170 000 habitants, y compris les déplacés, confrontés à une grave insuffisance d'eau potable en commune de Loubérou. Des acteurs sociaux appellent à la réhabilitation et l'extension urgente des infrastructures d'eau. RVH. Voilà tout pour le sommaire. La technique est l'œuvre de Gracia Kasserek.
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1: Merci de nous écouter également sur www.rtvh.net. Voici l'intégralité du journal présenté par Elias Kasseso. La République démocratique du Congo envisage le déploiement d'un système de digitalisation des procédures frontalières dans la province du Sud-Kivu. Objectif, lutter contre le dumping des marchandises et le coulage des recettes publiques. Le pays pourra bénéficier de l'expertise de Asiana Group Enterprise basée en Tanzanie. Cette possibilité a fait objet d'une séance de travail entre le directeur général de cette société, Moaïda Awad, le ministre congolais du commerce extérieur, Julien Paluku Kaunga, mercredi 17 juin à Kinshasa. Le gouverneur du Sud Kivu, Jean-Jacques Pourroussi, était également convié. Providence Bureau.
6: Asiana Group s'est déjà illustré dans la modernisation de la collecte des fonds publics sous les régimes de l'ancien président tanzanien John Magufuli. C'est notamment à travers la dotation de l'État des ressources budgétaires nécessaires à l'exécution de ce programme de développement, selon le gouverneur Jean-Jacques Pourroussi. La concrétisation du projet pourra faciliter la lutte contre la fraude qui coûte à l'État congolais chaque mois plus de 30 millions de dollars américains.
7: La province du Sud qui vous perd à peu près 33 millions de dollars américains chaque mois du fait de la fraude qui est organisée notamment sur les frontières. Les taxes n'arrivent pas dans les caisses de l'État. Comme nous faisons partie de la communauté économique de l'Afrique de l'Est, East African Community, la communauté économique des pays des Grands Lacs, la CPGL, la conférence internationale sur la région des Grands Lacs, la CIRGL, nous faisons partie des COMESA. Et donc tous ces organismes sous-régionaux, le fait que nous faisons partie de ces corps sous-régionaux nous autorise à pouvoir aussi envisager les voies et moyens de collecter nos taxes au-delà de nos frontières.
6: Au cours de cette séance de travail, une équipe technique a été mise en place pour piloter la phase d'expertise au Sud Kivu. Le ministre Julien Paluku a fait savoir qu'une évaluation rigoureuse sera menée dans 45 jours afin d'envisager le déploiement progressif de ces systèmes digitaux sur l'ensemble du territoire national. Pour cette phase d'essai, le système de digitalisation des procédures sera installé à la frontière entre la RDC et le Burundi, précisément à Kamvivira côté congolais et Gatumba côté burundais. Ces projets s'inscrivent dans le cadre de la consolidation du régime commercial simplifié RECOS lancé par Kinshasa et Gitega en octobre 2024, précise le ministre.
1: Instabilité du prix de la viande en ville de Boutembo. Cette situation s'explique côté par l'épidémie d'Ebola et de l'autre par l'insécurité ayant occasionné la rareté des animaux dont la région indique certains bouchers interrogés jeudi dernier par RTVH. Ils plaident pour le retour de la paix. Dans le contexte de l'épidémie, les bouchers encouragent le respect des mesures barrières afin d'éradiquer la maladie à virus Ebola. Steven Maté leur a donné la parole.
2: Aujourd'hui, les kilogrammes de la viande des vaches se vend à 17 000 francs congolais. Ils venaient d'atteindre 18 000 francs. Ce prix est influencé par l'épidémie d'Ebola et les taux d'échange. Le prix de la viande des chèvres n'est pas aussi stable. Les kilogrammes se vend entre 19 et 20 000 francs. Cependant, il y a eu une baisse du kilogramme de la viande des porcs qui est passée de 20 000 à 17 000 francs. Cette baisse s'explique par la disponibilité de cet animal dans les milieux d'approvisionnement et aussi la calmie sécurité qui s'observe aux environs de Boutembo. La hausse est souvent occasionnée par la rareté des porcs. La paix est une priorité que nous demandons pour la stabilité du prix de la viande.
1: Après deux ans de terreur imposée par des présumés terroristes IDF, semblant de paix et d'espoir, René a faim dans le groupement Manzia et Moigny en chefferie de Bassoa dans le territoire de Lubero. Mais cette accalmie est aujourd'hui menacée par un autre fléau, la multiplication des vols de produits agricoles et de bétail. C'est pourquoi le cacao qui est plus ciblé par... c'est surtout, je voulais dire, le cacao qui est plus ciblé par des voleurs. Pour couper court à cette pratique qui appauvrit une population déjà paupérisée, la société civile de la localité d'Itendi exige la mise en place d'un système de traçabilité dont la vente des récoltes et des animaux. Écoutez Makelele Vulizi, président de la société civile d'Itendi, au micro de Jérémy Konda.
2: Aujourd'hui, les kilogrammes de la viande des vaches se vend à 17 000 francs congolais. Ils venaient d'atteindre 18 000 francs. Ce prix est influencé par l'épidémie d'Ebola et les taux d'échange. Le prix de la viande des chèvres n'est pas aussi stable. Les kilogrammes se vend entre 19 et 20 000 francs. Cependant, il y a eu une baisse du kilogramme de la viande des porcs qui est passée de 20 000 à 17 000 francs. Cette baisse s'explique par la disponibilité de cet animal dans les milieux d'approvisionnement et aussi la calmie sécurité qui s'observe aux environs de Boutembo. La hausse est souvent occasionnée par la rareté des porcs. La paix est une priorité que nous demandons pour la stabilité du prix. Rebelle.
1: 65 ressortissants congolais ayant fui la guerre au sud qui vont être expulsés de l'Ouganda vers la RDC. Ils ont été accueillis mercredi 17 juin au poste frontalier de Lubiria dans la commune rurale de Kassindi par le service de la Direction générale de migration. Des précisions dans ce reportage réalisé par Horace Ivoa.
8: Dans une déclaration faite ce jeudi 18 juin, le bourgmestre de la commune rurale de Kassindi, Bwamba Lemouani, a confirmé l'information. Selon lui, le groupe est composé de 29 hommes, 18 femmes, 17 garçons et 11 filles. Il a également précisé qu'un homme est resté en Ouganda avec des enfants jumeaux. D'après l'autorité communale, ces citoyens congolais vivaient clandestinement sur le territoire ougandais. Ils auraient été retrouvés dans une église où ils séjournaient et participaient à des activités de prière.
9: Parmi personnes, les 65, il y a 29 hommes, il y a des handicapés physiques, il y a 18 femmes, 7 garçons et 11 filles. Ils ont été expulsés de l'Ouganda. Au total, ils étaient 68. Mais quand nous avons fait l'appel nominal, il y a un adulte qui est resté en Ouganda et des jumeaux. Parce que l'expulsion a consisté à ce qu'on les a retrouvés dans une église en train de prier.
8: Après leur arrivée à Kassindi, les personnes expulsées ont été prises en charge par la DGM avant d'être confiées provisoirement à une église locale de la CEPAC dans l'attente de leur réinsertion au sein de leurs familles respectives. Le bourgmestre a par ailleurs indiqué que certains d'entre eux ont déjà retrouvé leurs proches dès leur arrivée au poste frontalier de Kassindi. Depuis le poste frontalier de Kassindi, Horace Ivo pour la RTVH.
1: La session ordinaire de l'examen d'État édition 2026 démarre lundi 22 juin prochain sur toute l'étendue du territoire congolais, y compris dont la province éducationnelle Nord-Kivu 2. L'information est confirmée par l'inspecteur principal provincial Jean-Pierre Masumbuko. Il appelle les candidats finalistes à bien se préparer tout en évitant

0: de se faire arnaquer par des personnes malveillantes. Monsanto Zanzo l'a rencontré.
1: À l'instant, là, je viens de rentrer d'une grande réunion avec le comité provincial comme préparatif pour que les membres soient sûrs que les enfants vont passer les épreuves de la grande session. Tout est là, les mâles sont arrivés, nous sommes prêts. Les enfants doivent se préparer, l'indice c'est une réalité. Les inspecteurs sont, comme d'habitude, disposés à accueillir les enfants dans les centres. Ce sont des responsables, ce sont des patriotes. Et je crois que, comme à la haute session, ou à l'ENAFEP, au TENASOSP, ils seront au rendez-vous. À des moments pareils, il y a beaucoup de vendeurs de vin, des vendeurs d'illusions, qui souvent, en tout cas, profitent de la naïveté des parents ou des candidats. Ils leur promettent la réussite facile. Et à la fin, c'est la désillusion totale alors. La seule garantie pour réussir, c'est travailler, la discipline, être calme et préparer en lisant les cours. Donc c'est l'enfant lui-même qui doit s'efforcer pour réussir. L'argent là qu'on leur demande pour soi-disant, je ne sais pas, suivi des dossiers, je ne sais pas où, ça c'est de l'argent qu'on leur vole.
0: La société civile de la chefferie de Ouattalinga se félicite de la réussite des deux journées sans activité mercredi et jeudi dans cette partie du territoire de Béni. Cette manifestation a été organisée pour protester contre l'insécurité et les tracasseries de l'ONAPAC d'après les organisateurs. Selon Mabele Moussaïdi, l'appel a été largement observé par la population. Tout en remerciant cette population, le vice-président de la société civile locale précise que la grève vient d'être suspendue mais pas levée. Il a dit à Tony Kitambala.
2: Qui est de l'ONAPAC, et il faut informer la population avec satisfaction que les deux jours que vous aviez sacrifiés ne sont pas partis gratuitement. Et pour le moment, le bureau de l'ONAPAC est scellé et sous la garde de l'armée pour dire que Monsieur Boatenga et Kankisiki Freddy n'a pas accès à ce bureau. Voilà pourquoi nous disons que vous avez réussi, parce que lui aussi est invisible sur le terrain. Mais avec nos échanges avec l'hiérarchie, et on nous dit qu'il y a des préalables qui sont d'être mis en œuvre, surtout les conditions sécuritaires de son escorte de Ouattalinga jusqu'à Béni. Donc nous croyons que quand l'autorité locale verra les moyens nécessaires de l'évacuer de la chefferie, et il doit donc partir avec toute sécurité. Mais pour votre information, la grève pour le moment n'est pas levée, mais suspendue parce que ça continue avec d'autres mécanismes légaux. Et une fois on aura d'entrer encore dans ce bureau, nous allons encore demander à la population d'observer les mêmes conditions que nous allons édicter.
0: Les tenanciers des boutiques et commerçants ambulants qui mènent leurs activités au centre-ville de Boutembo dénoncent le retard que connaît l'entreprise Mouraouivo dans l'assainissement de la commune de Kimemi. C'est essentiellement sur le long du boulevard Joseph Kabila et la rue Denis Paloukou, l'ancienne rue d'ambiance, à son croisement avec l'avenue de l'église. Face à ces accusations, les responsables de Mouraoui vous disent avoir connu des pannes avec leur véhicule d'évacuation d'immondices depuis plus de 24 heures. L'entreprise rassure de la solution palliative en attendant la réparation de ces véhicules. C'est un reportage de Rafiki Nelson et Kavutia Maliro rendu par Origène Moa.
3: Sur rue d'ambiance, les taximens et commerçants ambulants expriment leur impatience vis-à-vis des immondices qui traînent à même les sols, indisposant les marchands et mettant leur santé à risque.
4: Nous sommes gênés par l'odeur nauséabonde de ces immondices et nos clients ne supportent plus la situation. Que l'entreprise qui s'en occupe vienne les évacuer le plus vite possible, pas demain, aujourd'hui même.
5: Nous aurions souhaité qu'ils viennent les évacuer avant qu'il ne pleuve. La pluie pourra provoquer davantage des odeurs et les gens risqueront de tomber malades. Nous nous sentons souvent mal à l'aise à cause des odeurs nauséabondes.
3: Cependant, l'entreprise Mouraouivo justifie ses retards d'évacuation des immondices par des pannes qu'ont connues leurs engins. Mais déjà une solution est trouvée pour continuer l'évacuation de ces immondices, rassure l'ingénieur Baraka Raphaël, l'un des responsables de l'entreprise.
6: C'est parce qu'on a eu un problème, le véhicule qui nous aide pour l'évacuation a eu un problème. Et c'est comme ça que nous sommes en train de chercher comment résoudre résoudre la question, mais il y a le véhicule ici de la mairie qu'on nous a envoyé pour l'évacuation, tant soit peu, et notre véhicule est au garage. D'ici demain, le véhicule sera déjà au service. Les inondices ici que vous voyez ici, c'est pour la journée d'hier, pour la journée d'aujourd'hui.
3: Par ailleurs, l'entreprise Mouiraoui vous évoque les défis auxquels elle est confrontée, parmi lesquels la résistance au paiement de la taxe d'assainissement par les assujettis. Un appel de bon sens qu'elle lance aux opérateurs économiques afin de contribuer à l'assainissement de la municipalité.
0: Et la commune de Loubero fait face à une grave insuffisance d'approvisionnement en eau potable ces dernières semaines. Les 6 mini-réseaux construits en 1988 ne couvraient plus les besoins des 170 000 habitants, des déplacés inclus, à cause de leur vétusté et de l'explosion démographique. Le président du réseau d'adduction gravitaire au chef du territoire donne l'alerte. On en parle avec Azaf Litimiri.
7: Loubero Centre est alimenté par les sources de Mukuka et Tsavutsavu. Ces ouvrages de captage et d'addiction datent de 1988 et sont aujourd'hui en état de dégradation avancée, alerte Mombere Sadiki, président du réseau gravitaire de la commune. À l'époque, Loubero comptait 22 000 habitants. Aujourd'hui, la population haute dépasse 100 000 personnes, avec plus de 70 000 déplacés internes fouillés à l'insécurité liée à l'avancée du M23 au sud et à l'activisme des ADF MTM à l'ouest. Conséquence sur les terrains, plusieurs bords de fontaines du centre restent à sec aux heures de pointe, des ménages passent plusieurs jours sans eau. La pression démographique a réduit la couverture des réseaux et complique l'accès, surtout pour les femmes et jeunes filles obligées de marcher plus loin ou de s'approvisionner tard dans la nuit. À pleine période où le lavage des mains reste essentiel face au risque d'Ebola, Mombere Sadiki plaide pour la réhabilitation et l'extension urgente des infrastructures, l'objectif étant de garantir un accès suffisant, durable et sécurisé à toute la commune. Azaf Litimiré, depuis Loubero.
0: C'est complètement terminé pour ce journal. Le sport vient après nous. Portez-vous bien. Très bonne journée.

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2: Bonjour à tous, merci d'être avec nous sur RTVH. Voici votre journal des sports. La Coupe du Monde FIFA 2026 continue de battre son plein sur les sols américains, canadiens et mexicains. La deuxième journée de la phase de groupe a été lancée depuis la soirée de jeudi 18 juin avec deux belles affiches au programme. L'Afrique du Sud a réussi à accrocher la République tchèque en groupe A. À l'issue de ces matchs, le Bafana Bafana et les Tchèques se partagent la troisième et la quatrième place avec tous un point. Le deuxième match du jour a vu la Suisse prendre le dessus sur la Bosnie. 4 buts à 1 dans le groupe B. La suite du programme est intervenue la matinée de ce vendredi 19 juin avec la large victoire du Canada face au Qatar. 6 buts à brosse à minuit en groupe B. Le Mexique a aussi pris le dessus sur la Corée du Sud. 4 buts à 1. Le Mexique composte 6 son billet qualificatif en phase de 16e de finale après cette large victoire. Et enfin, dans la soirée de ce vendredi, les États-Unis affronteront l'Australie à partir des 21h heure de Boutembo. Et à l'issue d'une première journée qui a tenu toutes ses promesses dans les 12 groupes respectifs, toutes les nations africaines engagées dans cette compétition mondiale ont fait leur entrée en lice. Le bilan global pour les continents africains est de 2 victoires signées par la Côte d'Ivoire face à l'Équateur 1-0 et le Ghana qui s'était défait du Panama sur le même score 1-0. 4 matchs nuls et 4 défaites. Parmi les performances marquantes, les nuls entre la RDC et le Portugal. C'est Johan Wissa qui avait remis les pendules à l'heure après que les Léopards aient été menés 1-0 dès la 6e minute. À conférence de presse d'après-match tenue à la soirée de mercredi, les sélectionneurs des RDC, Sébastien Desabre, n'avait pas caché en tout cas sa satisfaction après les gros travaux réalisés par son groupe.
3: On s'attendait à ce type de match, qu'on n'ait pas forcément la possession, bien sûr, puisqu'on a joué une très belle équipe du Portugal. On aurait peut-être pu contrer plus efficace dans des phases de transition, mais en tout cas, on est content de ce point. On est lancé dans cette compétition et on se projette de suite sur les deux prochains matchs où on continuera à essayer d'en obtenir d'autres en toute humilité. Il faut savourer aussi ce moment parce que pour nous, ce qui est important, c'est de donner le premier point et le premier but au Congo en Coupe du Monde et je suis fier de mes joueurs pour cela. Et après, comme je leur ai dit dans le vestiaire, il faut bien récupérer et se projeter de suite sur les prochains matchs.
2: Voilà, dans ce groupe K où est logée la RDC, c'est la Colombie qui mène la danse avec 3 points sur 3 avec 2 buts de différence, suivi de la RDC 1 point, le Portugal 1 point et à la dernière position, alors on retrouve l'Ouzbékistan qui compte 0.-2. Et les matchs dans ce groupe AK dès la deuxième journée se joueront déjà le 23 juin 2026 à partir des 19h heure de Boutembo. Le Portugal jouera l'Ouzbékistan et les 24, ça sera la RDC qui matchera le premier de son groupe, la Colombie qui compte 3 points le 24 juin 2026 à partir des 4h pile heure de Boutembo. Et au pays, la Coupe du Congo, les coups d'avoir la Coupe du Congo dans sa zone, dans sa phase zonale de la 60e édition de la Coupe du Congo, à zone Est, sera donnée le 24 juin 2026 au stade Joseph Kabila à Kindu. Ce stade, d'ailleurs, 3 matchs seront au menu dans ce stade qui va servir des hostilités pour ce match. Le premier match opposera le Daring Club Virunga de Goma au football club Étoile du Kivu à 11h pile. L'Union sportive Sokozaki croisera les fers avec l'AS Dauphin Noir de Goma à partir des 13h. Enfin, l'Athletic Club Kapako défiera le cadre local l'AS Maniema Union à 15h pour clôturer cette première journée. Et à quelques jours du coup d'envoi, plusieurs écuries doivent encore relever les défis logistiques du déplacement vers les lieux de la compétition. L'Union sportive Sokozaki a déjà rallié Kindu, tout comme l'AS Dauphin Noir. Le Daring Club Virunga est actuellement cantonné à Kinshasa pour sa préparation, tandis que l'Athletic Club Kapako se regroupe encore à Beni avant de rejoindre la ville de Kindu. Et sur terrain, la phase des play-offs du championnat national de la Lina Foot, Illico Cash League 1 se dirige vers ce dénouement. Les derniers matchs comptant pour la 14e et ultime journée sont programmés samedi 20 juin au stade Frédéric Kibasa Maliba et au stade Tout-Puissant Mazembe. L'AS Simba jouera contre l'AS Maniema Union à partir des 13h avant le duel sans enjeu qui opposera le football club Saint-Éloi-Lupopo à l'AS Vita Club à 15h. Et pendant ce temps, au stade Tout-Puissant Mazembe de la Kamalondo, ce stade sera en train d'accueillir le match entre Cercle Sportif Don Bosco et le football club Les Aigles du Congo à premier match. Et ensuite, le Tout-Puissant Mazembe offrira son hospitalité au football club Céleste de Mbandaka. Après 13 journées, le Tout-Puissant Mazembe occupe la tête du classement avec 27 points. Juste avant, Les Aigles du Congo, 26 points. Maniema Union est 3e avec 23 points. Amis sportifs, c'est par là que nous mettons fin à ce journal des sports. Merci à vous tous de l'avoir écouté.
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4: Salut auditeurs, auditrices de RTVH. Nous ouvrons cette revue de presse avec de la politique. Le média KivuCitizen.net revient sur la clôture de la session ordinaire de mars au Sénat. À cette occasion, selon ce média, le président de la Chambre haute, Jean-Michel Samalukonde Kyenge, a conditionné le retour de la paix dans l'est de la RDC au respect des accords conclus à Doha et à Washington par Kigali. Face aux sénateurs, il a réaffirmé l'engagement du Sénat à accompagner les efforts diplomatiques du président de la République. Selon lui, les accords négociés sous l'égide des États-Unis et du Qatar avec l'appui de l'Union africaine constituent une véritable lueur d'espoir pour la stabilité régionale, à condition qu'il soit appliqué avec rigueur. Toujours sur le chapitre politique, KivuPresse24.com rapportait que le collectif national des conseillers communaux de la RDC a saisi le chef de l'État pour dénoncer son exclusion de la commission chargée d'examiner la proposition de loi sur les référendums. Dans une correspondance adressée au président de la République, les 951 conseillers communaux du pays estiment être injustement écartés alors qu'ils sont des élus légitimes du peuple. Ils invoquent notamment l'article 5 de la Constitution qui consacre la souveraineté nationale. De son côté, apamedia.net indique que le Conseil national des suivis de l'accord de la Saint-Sylvestre, CENSA en sigle, demande au président Tshisekedi Tshilombo Félix Antoine de ne pas promulguer la loi référendaire. Dans une lettre rendue publique le 17 juin, le CENSA, dirigé par Joseph Olengangoy, estime que cette loi comporte plusieurs dispositions contraires à la Constitution. Cette organisation appelle le chef de l'État, en sa qualité de garant de la Constitution et de l'unité nationale, a rejeté ce texte. Direction maintenant la rubrique sécuritaire. RTRBeni.net rapporte qu'un député provincial élu de Beni appelle la population du Nord Kivu à s'approprier les opérations militaires menées contre les djihadistes IDF. S'exprimant devant les agriculteurs de l'axe Ngadi Kadumvemba dans la commune de Rwenzori, cet élu a exhorté les habitants à soutenir activement les FARDC dans leurs efforts visant à restaurer la sécurité dans la région. Et la voix de l'UCG titre pour sa part, je cite, « Oucha, la population ne dort plus sur ses deux oreilles depuis la résurgence des attaques IDF. » Ce média souligne que les habitants ont renforcé leur vigilance en transmettant en temps réel des alertes aux services de sécurité et en organisant des veillées nocturnes. Le bourgmestre adjoint d'Oucha, Jean de Dieu Kibouana, estime que cette mobilisation citoyenne, combinée au renforcement du dispositif sécuritaire, contribue à réduire la menace. Il appelle toutefois la population à maintenir sa vigilance. Et sur le front des droits humains et de la justice, APAMEDIA.net rappelle le combat mené par la Fondation Bill Clinton pour la paix en faveur de la fermeture des cachots clandestins, du désengorgement des prisons et de l'humanisation du système judiciaire. Cette organisation dénonce la persistance des lieux de détention illégaux à Kinshasa et dans plusieurs provinces du pays, estimant que cette pratique est constitue une violation de la Constitution du 18 février 2006. Elle rappelle également que seul un magistrat est habilité à prolonger la détention préventive dans le cadre d'une enquête. Toujours dans les registres de droits de l'homme, le même média s'interroge sur l'absence médiatique du général d'armée Gabriel Amissi Kumba, plus connu sous le nom de Tango Fort. L'actuel inspecteur général de FARDC s'est fait discret depuis plusieurs mois. Si certaines spéculations circulent dans l'opinion, aucune information officielle n'est fait état d'une quelconque poursuite ou inquiétude à son encontre. Selon des proches cités par le média, il demeure au service de la République. Passons à présent à la santé publique. RTVH.net rapporte que plusieurs organisations de la société civile de Butembo ont décidé de renforcer les activités de sensibilisation communautaire contre la maladie à virus Ebola. Cette décision a été prise à l'issue d'une réunion organisée le 17 juin dans les installations de l'Association de défense des droits de la femme et de l'enfant. Les acteurs de la société civile se disent préoccupés par la résistance de certaines couches de la population face aux équipes de riposte ainsi que par l'augmentation du nombre de décès liés à cette maladie. Enfin, Radio Monto.net signale une mobilisation générale contre Ebola dans le village de Tigali, situé dans l'aire de santé de Bunyuka, en zone de santé de Bouobi. Cette initiative intervient après la confirmation d'un cas de la maladie dans cette localité. Les autorités sanitaires et coutumières ont lancé une vaste campagne de sensibilisation afin de rompre la chaîne de transmission. Une réunion d'information a notamment été animée par le médecin chef de zone de Bouobi, le docteur Kassiani, ainsi que par les autorités coutumières de la chefferie de Bachou. C'est la fin de cette revue de presse. Merci de votre attention.
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0: Père, on te remercie pour ta présence aujourd'hui. Et on veut prier pour toutes les personnes qui sont là. Chacun a des besoins. Et Père, il y a tellement plus que ce qu'on vit. Il y a tellement plus grand. On n'a fait que de gratter un peu, que de découvrir un peu tout ce qui se trouve en toi. Merci parce qu'il n'y a aucune situation que tu ne peux pas transformer. Tu as toujours une solution. Ton bras n'est pas trop court pour agir. Tu as tout créé par ta parole. Ta puissance est illimitée. Et Père, je suis persuadé qu'en arrivant devant toi, on va être tellement surpris. Et si on pouvait regretter même, en se disant si on avait su tout ce qui était à notre disposition. Et Père, aujourd'hui, on prie que vraiment il y ait des déblocages, qu'il y ait des situations qui soient complètement transformées juste par ta grâce, par notre foi en ta parole, en qui tu es, en ta nature. Que ta gloire se manifeste, Seigneur Jésus-Christ. Que tous les dossiers qui étaient bloqués, les situations difficiles, même des situations de couple, où parfois ça pourrait prendre des années de suivi, de conseils, de mise en place de choses, mais qu'il y ait la révélation dont ils ont besoin qu'il leur soit accordé et que leur situation soit transformée. Au nom de Jésus-Christ, manifeste-toi, Père, dans la vie de cet enfant qui a besoin de toi. Merci de guérir, de manifester ta puissance. Nous déclarons la guérison divine, le miraculeux dans les corps, au nom de Jésus-Christ. Merci, Saint-Esprit, de ce que tu fais, de ce que tu accomplis. On te glorifie, Seigneur.
1: Seigneur, aujourd'hui, Seigneur Jésus, mon pays.
2: Donc, je sais que tu es hypocrite, je peux même jeûner pour toi, mais ça ne veut pas dire que tu seras dans le premier cercle. Non, dans le premier cercle des hommes à mission, il n'y a pas des hypocrites. Maintenant, on a déjà parlé des cercles, n'est-ce pas? Au milieu de dans le cercle de Jésus, l'hypocrite, c'était qui? Il était dans le 40e cercle. Deuxième cercle. Tu vas maintenant ce soir, je vais aller vite, tu vas comprendre pourquoi Jésus l'a gardé dans le deuxième cercle. Parce qu'avec les hypocrites, il faut avoir une stratégie. L'hypocrite est très dangereux, pourquoi? Parce que l'hypocrite a de la jalousie. C'est ça que tu dois savoir. D'une manière ou d'une autre, tout hypocrite a une bonne dose de jalousie. Et le souci de l'hypocrite, c'est quoi? Tu ne mérites pas la place que tu as. Il ne te dit pas parce qu'il est hypocrite, n'est-ce pas? C'est ça même la définition. Mais son problème, c'est quoi? Quand il te regarde, il dit, lui, il a quoi de plus que moi? Il ne mérite pas cette église. Il ne mérite pas cette femme. Il ne mérite pas cet homme. Surtout dans les églises locales, les femmes des pasteurs souffrent. Tu verras une femme regarder. Notre pasteur, il est gentil, mais... Regarde bien comment je fais la tête. Elle est là à côté de toi. Notre pasteur, regarde même quand il parle. Il est doux, mais... Sa femme... Hypocrite. Le problème, c'est qu'elle s'est dit... Cet homme-là ne mérite pas cette femme. Je vais choquer, je choque. Les hommes de Dieu, permettez-moi de choquer. Je vais te dire ceci. Tu vois le papa, l'homme de Dieu que tu vois ici. C'est le papa de l'église. À la maison, c'est quelqu'un d'autre. Tu vois quand il vient ici, il dit Alléluia. Faut pas regarder là-bas. J'ai fui. Je viens de l'autre côté. Évitez tout foudroiement.
3: quand il vient, il dit Alléluia. Mademoiselle, tu vois le Alléluia là? C'est avec un autre ton qu'il parle à sa femme quand il est en colère. La colère qu'il va manifester auprès de sa femme, il ne va jamais le manifester auprès de vous les fidèles. Vous savez pourquoi? Parce qu'il sait que sa femme comprend. Toi, s'il le fait, tu quittes l'église. Maintenant, ton erreur est lequel? Ton erreur, c'est de croire qu'il est comme ça tout le temps. Alors tu dis, oh, pourquoi il n'est pas mon mari?

Refuse l'hypocrisie. Pourquoi il n'est pas ton mari? Moi, j'ai un mari par la grâce de Dieu qui a un cœur extraordinaire. J'ai dit, son cœur est extraordinaire. Quand il parle même à tout le monde, oh là là. Il faut écouter comment les éloges sur son cœur. Et c'est vrai, il a un cœur extraordinaire. Mais ce que les gens ne savent pas, c'est qu'à la maison, quand il veut me reprocher de quelque chose, maman, la manière dont je vais sursauter, comme si c'est l'enlèvement. Je te dis, parce que comme il n'a pas tendance à crier, alors il va parler brusquement. Mais tout Dieu, tu te dis, qu'est-ce qu'il y a? Pourquoi tu cries? Mais pourquoi tu n'as pas fait ça? L'erreur des fidèles, c'est de croire que le pasteur que tu vois là, il est tout le temps. Il n'est pas comme ça tout le temps. Quand il n'est pas content là, tu ne vas pas rester là. Mais il y a certaines attitudes qu'il ne se gêne pas à manifester devant sa femme. Il sait que, mais il sait que s'il le fait à l'église, il y a des gens qui ne comprennent. En train de gérer les fidèles, c'est le rituel. Toi, tu ne peux pas être dans l'hypocrisie en train de dire, pourquoi moi je ne suis pas à la place de cette femme-là? Moi, je suis meilleur. En quoi tu es meilleur? En quoi tu es meilleur? Quelque part, si tu vois cet homme-là, c'est parce que cette femme-là est quelque part. En quoi tu es meilleur? Comment peux-tu te taper la poitrine pour une destination que tu n'as jamais faite? Tu n'es jamais monté dans l'avion, mais tu dis, non, moi, l'avion, c'est rien. Je réchoque, hein? Non, mais parce qu'il y a des gens comme ça, c'est ça l'hypocrite. C'est ça l'hypocrite. Toi, tu n'as jamais même été marié, surtout les jeunes sœurs là. Malheureusement, aujourd'hui, ce n'est pas la délivrance. Il fallait que je vous fasse la délivrance. Les jeunes sœurs là, tu n'as jamais été mariée. Tu n'as même pas fait avec un fiancé 4 mois. Tes relations, c'est toujours d'un jour, 3 jours, on te plaque. Mais toi, tu es là en train de dire, ah, moi, si j'étais à la place de maman, si j'étais à la place. Est-ce que toi, tu connais ce que c'est les mariages? Toi, tu connais ce que c'est vivre avec un homme de Dieu? Tu viens, tu lui dis, écoute, chérie, il y a un problème ici avec les enfants. Je suis en prière. Ta causerie s'est coupée. Si tu oses insister, va dire, tu veux te disputer avec Dieu? Tu vas oser? Pourquoi tu penses que c'est facile? Le cœur, l'hypocrisie. Parlons de l'hypocrite, on va finir. Écoute comment est l'hypocrite. Premièrement, l'hypocrite s'approche de toi pour travailler à ta chute. Pourquoi il travaille à ta chute? Parce que l'hypocrite va toujours t'acclamer sans jamais te reprocher. Reste dans l'équilibre. Les personnes qui croient en toi, ce sont aussi les personnes qui savent te reprocher. Que là, tu as mal fait. Tu sais, maman, ce jour-là, tu avais mal parlé, tu as lésé les gens. Tu dois avoir quelqu'un comme ça dans la vie. Parmi les amis de la destinée, tu dois en avoir. Quelqu'un qui n'a pas peur de tes ailes là que tu fais. Qui va s'approcher près de toi poliment, mais qui te dira, tu sais, ce jour-là, il y a des gens qui ont été déçus. Trouve un moyen pour réparer. Ça, c'est un ami de la destinée. Mais l'hypocrite, il va toujours te célébrer. L'hypocrite veut te voir chuter. 1, 2. L'hypocrite ne parle pas de tes erreurs parce qu'il veut que les autres voient tes erreurs. Voilà pourquoi il ne te reproche pas. Parce qu'il veut que les autres voient tes erreurs et qu'ils en parlent. Ce n'est pas qu'il ne voit pas. Écoute, mon frère, écoute-moi bien. Tout hypocrite voit bien. Il voit tes erreurs, mais sa joie, c'est que les autres parlent de toi. Que les autres te critiquent. Et lui, il est là. Et attention, bien-aimé, peut-être que tu as un ami comme ça, écoute la sagesse. Tu viens de commettre une erreur, même toi-même, tu réalises que, ah là, en tout cas, j'ai mal fait. Tu demandes à ton ami, il te dit, oh non, c'était pas grave. Ah, les gens parlent trop. Attention. Attention. Tu dois avoir un ami qui te dit, bon, écoute, moi, je n'ai pas vu quelque chose de grave, mais peut-être que les gens ont raison. Alors, répare. Mais l'hypocrite ne te dira jamais, répare. Il ne parle jamais de tes défauts. Tu as changé 5 copines dans une année. Il t'acclame. Tu es vaillant. Ah oui, les filles là sont trop fières. Il faut changer. Hypocrite, il cherche ta chute. 3, l'hypocrite s'organise.
pour que toutes tes relations soient mauvaises à tes yeux. C'est-à-dire, il viendra te dire, tel ne t'aime pas, tel n'est pas bien, tel, il a fait ceci. L'hypocrite va vouloir détruire toutes les relations qui sont autour de toi. Pourquoi? Il veut te garder pour lui. Parce que ce qu'on garde pour soi, on arrive à le contrôler. Le but, c'est de te contrôler. Et pour bien te contrôler, tu dois haïr les autres. Il va te faire haïr les autres. Est-ce que je peux donner un conseil de sagesse? Quand quelqu'un vient te dire, Jacques est méchant, Jacques t'a critiqué. Mon frère, tu es un homme, tu es un gars, tu dois être courageux dans la vie. Lève tes deux pieds, va voir Jacques. Quand tu es une femme, fais la même chose. Jacques n'est pas un lion, il ne va pas te tuer. Va le voir, dis Jacques, j'ai appris que tu n'es pas content. Il paraît même que tu m'as critiqué. Qu'est-ce qu'il y a entre nous? Mon frère, dans la vie, ne sois pas là en train de briser des relations.

ce que tu as entendu. Ne te limite pas à entendre. Il y a des gens, je l'ai dit au début, le mal est plus proche de toi que tu ne le penses. Il y a des gens qui vont seulement travailler de manière très malsaine à éloigner les gens près de toi. Tu sais, tel ne t'aime pas. D'ailleurs, ce jour-là, le jour de ton anniversaire, il t'a critiqué. Va voir celui qui t'a critiqué. C'est ça que même la Bible dit. Si tu as un problème avec ton frère, va le voir. Dis-lui, mon frère, tu m'as critiqué, est-ce qu'il y a un problème? Il faut avoir le courage. Toi-même, si tu es dans la salle, tu es hypocrite. Que Dieu te délivre. Ah oui. Il faut que Dieu te délivre par sa grâce. L'hypocrite aime s'accaparer des gens. Je viens de le dire. L'hypocrite va vouloir s'accaparer de toi. Tu n'arrives plus à bouger. Est-ce que je peux parler? Je peux choquer ici? Dans l'église locale, attention avec ces gens de serpents. Les personnes qui viennent et vous remarquez qu'ils commencent à s'accaparer de votre papa. Tu ne comprends pas. Ils commencent à s'accaparer de votre maman. Tu ne comprends pas. Comme nous sommes en direct, il y a un exemple que je ne peux pas donner. J'évite cet exemple-là. Parce que c'est connu dans notre pays. Alors j'évite ça. Mais ça s'est passé dans l'église locale. Le diable a écroulé des géants, papa. Parmi un couple des géants qu'on avait dans notre nation. On ne blague pas avec le mal. Faut pas, quand on parle de ça là, il ne s'agit pas de rire seulement. C'est réel. Vous ne voyez pas sur vos Facebook, on empoisonne les filles de 20 ans. On ne blague pas avec. Je vous assure, le diable est entré dans ce couple-là. Le diable a commencé chez la maman. Le diable va toujours là où vous ne le voyez pas. Il y a eu un groupe de femmes qui ont commencé à s'accaparer de la maman. Quand maman bouge, elles sont là, ceinture. L'autre prend les sacs, l'autre prend la Bible, l'autre prend les chaussures. On n'arrive plus. Ça veut dire même le papa lui-même, à un moment, il dit, ah, c'est comme s'il y a un autre système qui entre dans l'église. Papa lui-même, il est dépassé par la vitesse des événements. Il dit, mais comment c'est devenu comme ça? Depuis quand c'est devenu comme ça? Ses mamans se sont accaparées d'elle. Et comme le diable, il est dangereux. Le diable, avant de venir, il va étudier, pour ceux qui étaient là le matin, il va étudier l'amour du bonbon. Si tu veux chercher, il faut revenir le matin, il faut demander. L'amour du bonbon. Il va étudier l'amour du bonbon. Il viendra vers toi en sachant ce que tu aimes. Et souvent, il passe par l'argent. Ces femmes étaient puissantes financièrement. Quand je dis puissantes, c'est puissantes. Ça veut dire, papa, il pouvait venir dans un culte. Vous êtes là en train de faire la collecte, construction, tout ça. Une d'entre elles se lève et dit, calmez-vous, je donne 300 000 dollars. Je donne 300 000 dollars. Ça fait combien en... 150 millions. Elle-même, elle vient, elle donne. Et puis, elle ne s'est pas arrêtée là. Dimanche encore, elle vient, elle donne. Et finalement, les gens ont dit, ah, surtout la maman. Elle a dit, ça, ce sont des gens importants. Hein? Voilà, Dieu m'a envoyé des gens. Le matin, qu'est-ce qu'on avait dit par rapport aux gens? Toutes les personnes qui viennent ne sont pas forcément envoyées de Dieu. Elles se sont accaparées de cette femme. Je vais rapidement pour terminer avec cet exemple. Et j'ai essayé de sauter les étapes pour ne pas choquer certaines personnes. Finalement, ces femmes sont arrivées au point de s'occuper des vêtements de la maman. Elles s'occupaient de nettoyer la maman. Elle n'était pas malade, elle ne souffrait pas d'une maladie, elle n'avait pas un problème physique. Ces femmes lavaient la maman. Papa, il est dehors. Quand elles sont dans la maison, papa n'entre pas. Je ne parle pas des païens. Je veux terminer en te réchoquant encore et je vais passer vite. Parce que je sais que certains Congolais ne peuvent pas ne pas connaître ça. C'est que la maman, le divorce, depuis longtemps, hein, aujourd'hui ça fait des années, on a perdu ce couple puissant. Le diable ne blague pas. Le divorce est arrivé. Mais pourquoi c'est arrivé? Pas parce que ces femmes s'accaparaient seulement de la maman. Parce que la maman est devenue lesbienne à cause de ses femmes. Celle qui prêchait l'évangile, maman, quand elle te prêche l'évangile, elle dit que les paralytiques viennent comme ça. Les paralytiques se mettent là, ils marchent. Je ne parle pas du 3e siècle, je parle de ce que nous avons vécu. Les paralytiques marchent.
Les aveugles voient. Pas de faire semblant là, non. Pas des gens qu'on a cherchés pour faire un théâtre. Non. Des aveugles depuis la naissance. Les yeux s'ouvrent. Les yeux s'ouvrent. Mais écoute ce que je disais tout à l'heure. Quand tu es une source de bénédiction, n'oublie pas que le serpent, il te regarde. Il te surveille. Rappelle-toi de ce que j'ai dit du diable. Le diable n'aime pas les nouvelles gloires. Lui, il est déjà dans une ancienne gloire. C'est comme ça que ça s'est passé, révérend. Elle est devenue lesbienne, mère des grands enfants. Le dernier, je pense même qu'il doit être peut-être pasteur. Il est déjà grand, il a des enfants aussi. Comment une femme de Dieu peut tomber si bas? Pourquoi? Parce que quand les choses arrivent, vous les minimisez dans l'église. Quelqu'un ne peut pas venir à l'église et commence à s'accaparer de votre maman. Et s'accapare de votre pasteur. Qu'est-ce qu'il cherche? L'homme de Dieu, il est le papa de tous. La servante de Dieu est la maman de tous. Il ne doit pas avoir des gens là, même s'il y a de l'ordre, même s'il y a un certain protocole. Mais attention, il ne doit pas avoir des gens. Une dame, elle n'est pas dans le service d'accueil, rien. Et elle vous dit, quand moi je refuse, vous n'allez pas entrer. Si moi je dis que maman ne va pas vous recevoir, elle ne va pas vous recevoir. C'est qui? Il y a des gens qui partent dans l'église avec l'autorité de Jézabel. Avec l'autorité des pitons. Elle est dans l'église, elle a déjà un objectif. Elle vous observe. Elle voit comment c'est une église puissante. Elle voit déjà les 5 ans à venir. Elle commence à travailler aujourd'hui. Il commence à travailler aujourd'hui. Voilà pourquoi quelque part je te dis, quand les gens s'approchent de vous, vous êtes adultes, vérifiez pourquoi ils sont là. Il y a toujours quelqu'un qui est là. L'hypocrite s'accapare des gens. Il veut lui-même contrôler la personne. Il veut que tout ce qu'il va te dire que tu acceptes. N'est-ce pas que lorsque vous restez plus avec quelqu'un, vous aurez tendance, même si vous l'ignorez, vous aurez tendance à accepter certaines choses qu'il dit sans réfléchir. Vous n'allez plus réfléchir. Il va te dire une chose, tellement que tu es habitué avec lui. Il va te dire une chose, il dit, ok, on va faire. Il t'a déjà. Que Jésus nous sorte de là. Au nom de Jésus, qu'il nous sorte de là. Écoute ce que fait l'hypocrite. L'hypocrite voit vos défauts comme une arme de destruction pour vous. Il y a maintenant une manière de gérer l'hypocrite. Je vais aller vite là-bas. Il y a une manière de gérer l'hypocrite. Pourquoi? Parce qu'un hypocrite, lorsque vous lui montrez que vous connaissez son jeu, il va aller frapper plus fort. L'église doit grandir dans la sagesse. Est-ce que quelqu'un m'entend? L'église doit grandir dans la sagesse. Jésus était devant la tombe. Il a dit, Lazare, sort. Par la puissance de ce qu'il était. Mais avant qu'il n'appelle Lazare dehors, un lecteur de la Bible, dites-moi, la Bible dit que Jésus avait fait quoi? Jésus avait pleuré. C'est-à-dire, la parole de Dieu nous révèle les deux côtés de Jésus. Le côté humain et le côté divin. Il a pleuré, mais en même temps, il a ordonné qu'un mort pourri sorte. C'est pour te dire seulement que même quand on est chrétien, il faut avoir la vigilance. Il faut avoir la prudence. Soyez prudents comme les serpents. Souples comme la colombe, c'est la Bible. Arrêtez de dire, non, le Seigneur va tout faire. Le Seigneur ne fait pas tout. Voilà pourquoi le Seigneur ne fera pas en sorte que ta femme devienne enceinte seule. Dieu donne-nous des enfants, donne-nous des enfants. Tu t'enfermes en retraite, Dieu donne-nous des enfants. L'enfant là va venir comment? Papa, sors de la retraite, attrape ta femme. Dieu ne fait pas tout. Et Dieu veut que ça soit comme ça. C'est une manière de nous responsabiliser. Dieu ne nous bébifie pas. Il veut nous responsabiliser. Bien aimé, tu dois être vigilant. L'hypocrite ne lui montre jamais que tu comprends son jeu. Maintenant je parle de Judas. C'est pourquoi vous voyez, papa, que Jésus a laissé Judas au milieu des 12. Jésus savait qu'il était traître. Mais qu'est-ce que Jésus fait encore de plus grave? Il s'organise pour que Judas soit le trésorier. Il sait qu'il est lui le traître, mais il lui donne des responsabilités. Des responsabilités, mais Judas ne s'approche pas de la première ceinture. Il reste là-bas.
Pourquoi Jésus a permis que Judas soit trésorier? Parce qu'un hypocrite, il faut jouer au jeu de l'ignorance. Avec lui, il faut te faire ignorant. Tu te fais ignorant, c'est-à-dire tu ne lui montres pas que tu connais son jeu. Pourquoi? C'est pour être capable de vaincre ses manigances. Est-ce que quelqu'un m'entend? Un hypocrite joue au jeu de l'ignorant. Tu connais tout, mais fais comme si tu ne connais pas. En même temps, tu le gardes à la deuxième ou à la troisième ceinture. Il reste là. Mais le fait que tu l'as responsabilisé, il croit que tu lui fais... Il croit que tu lui fais confiance. C'est ça. J'ai pris cet exemple parce que c'est Jésus lui-même qui l'a fait. Ce n'est pas un apôtre. C'est notre grand modèle. Il lui a responsabilisé pour lui faire croire que je te fais confiance. Et lui, il était le seul à voir la caisse. Il dit, voilà. Pierre ici, tout le monde ici, tout le monde, ils ne font rien. C'est moi qui ai la caisse. Or, Jésus est en train de jouer un jeu. Tu laisses l'hypocrite là, loin de toi. Mais tu joues au jeu de l'ignorance. Est-ce que quelqu'un m'entend? C'est une manière pour toi de protéger tout ce qui t'appartient. Et c'est une manière pour toi de protéger ta propre vie parce que tu es une source de bénédiction. Celui qui s'expose face à l'hypocrite finira par tout perdre. Fais attention à ça. Je finis en te disant, n'oublie pas que Ruth a été récompensée à cause de la révélation. Elle a suivi la bonne personne. Élisée a eu la double portion parce qu'il avait suivi la bonne personne. Le brigand à la croix qui a été sauvé parce qu'il s'était attaché à la bonne personne. Que le Seigneur t'accorde un esprit de révélation. Que l'Éternel t'accorde un esprit de révélation. Que tu voyes et que tu localises les hommes de ta destinée. Tiens-toi debout s'il te plaît, tu vas parler sur ta vie.

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2: Notre peur la plus profonde n'est pas d'être inapte. Elle est que nous puissions être dotés d'un pouvoir sans commune mesure. On n'apporte rien au monde en se dévalorisant. Il n'est pas éclairé de se faire plus petit que l'on est, simplement pour rassurer les autres autour de nous. Si nous nous libérons de notre propre peur, notre présence seule pourra aussi libérer les autres.
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5: Perturbation de la fixation du prix de la viande avec le Butembo. Les opérateurs économiques de ce secteur évoquent l'une des conséquences de l'épidémie, ce qui a conduit à la fermeture de la frontière entre la RDC et l'Ouganda, pays fournisseur de bêtes pour les consommateurs de la ville de Butembo.
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5: Des dizaines de Congolais expulsés de l'Ouganda ont été accueillis dans la commune rurale de Kasindi. Kambala les accuse du séjour illégal sur son territoire.
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5: Et aussi plus de 1700 habitants, y compris les déplacés, confrontés à une grave insuffisance d'eau potable en commune de Lubero. Les acteurs sociaux appellent à la réhabilitation et à l'extension urgente des infrastructures.
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5: Bon après-midi à tous, bienvenue au détail de votre radio-journal. La République démocratique du Congo envisage le déploiement des systèmes de digitalisation des procédures frontalières dans la province du Sud-Kivu. Objectif, lutter contre les dumpings des marchandises et le coulage des recettes publiques. Le pays pourra bénéficier de l'expertise des Azana Group, entreprise basée en Tanzanie. Cette possibilité a été objet d'une séance de travail entre le directeur général de cette société, Moa Eida Awad, et le ministre congolais du commerce extérieur, Julien Paluku Kahungia, mercredi 17 juin à Kinshasa. Le gouverneur du Sud Kivu, Jean-Jacques Pouroussi, était également convié. Providence Bureau.
10: Asiana Group s'est déjà illustré dans la modernisation de la collecte des fonds publics sous les régimes de l'ancien président tanzanien John Magufuli. C'est notamment à travers la dotation de l'État des ressources budgétaires nécessaires à l'exécution de ce programme de développement, selon le gouverneur Jean-Jacques Pouroussi. La concrétisation du projet pourra faciliter la lutte contre la fraude qui coûte à l'État congolais chaque mois plus de 30 millions de dollars américains.
11: La province du Sud qui vous perd à peu près 33 millions de dollars américains chaque mois du fait de la fraude qui est organisée notamment sur les frontières. Les taxes n'arrivent pas dans les caisses de l'État. Comme nous faisons partie de la communauté économique de l'Afrique de l'Est, East African Community, la communauté économique des pays des Grands Lacs, la CPGL, la Conférence internationale sur la région des Grands Lacs, la CIRGL, nous faisons partie de COMESA. Et donc tous ces organismes sous-régionaux, le fait que nous faisons partie de ces corps sous-régionaux nous autorise à pouvoir aussi envisager les voies et moyens de collecter nos taxes au-delà de nos frontières.
10: Au cours de cette séance de travail, une équipe technique a été mise en place pour piloter la phase d'expertise au Sud Kivu. Le ministre Julien Paluku a fait savoir qu'une évaluation rigoureuse sera sera menée d'à 45 jours, afin d'envisager le déploiement progressif de ces systèmes digitaux sur l'ensemble du territoire national. Pour cette phase d'essai, le système de digitalisation des procédures sera installé à la frontière entre la RDC et le Burundi, précisément à Kamvivira côté congolais et Gatumba côté burundais. Ce projet s'inscrit dans le cadre de la consolidation du régime commercial simplifié RECOS lancé par Kinshasa et Gitega en octobre 2024, précise le ministre.
5: Providence Bureau sur RTV en Chiaville de Butembo et stabilité du prix de la viande. Cette situation s'explique d'un côté par l'épidémie d'Ebola et de l'autre côté par l'insécurité qui a occasionné la rareté des animaux dans la région, indiquent certains bouchers interrogés hier jeudi 18 juin par la RTVH. Ils plaident pour le retour de la paix et dans le contexte de l'épidémie, les bouchers encouragent le respect des mesures barrières afin d'éradiquer la maladie à virus Ebola. Steven Mateleur a donné la parole.
4: Aujourd'hui, les kilogrammes de la viande des vaches se vend à 17 000 francs congolais. Il venait d'atteindre 18 000 francs. Ce prix est influencé par l'épidémie d'Ebola et les taux d'échange. Le prix de la viande des chèvres n'est pas aussi stable. Le kilogramme se vend entre 19 et 20 000 francs. Cependant, il y a eu une baisse du kilogramme de la viande des porcs qui est passée de 20 000 à 17 000 francs. Cette baisse s'explique par la disponibilité de cet animal dans les milieux d'approvisionnement et aussi la calmie sécurité qui s'observe aux environs de Butembo. La hausse est souvent occasionnée par la rareté des porcs. La paix est une priorité que nous demandons pour la stabilité du prix de la viande.
5: La sécurité à présent, après 2 ans de terreur imposée par les présumés rebelles ADEF et sans plan de paix et d'espoir est né à fond dans le groupement de Manzia et Moigné en chefferie de Bassa en territoire de Lubero. Mais cette accalmie est aujourd'hui menacée par un autre fléau, la multiplication des vols de produits agricoles et de bétail. C'est surtout le cacao qui est plus ciblé par des voleurs pour couper court à cette pratique qui a appauvri une population déjà paupérisée. La société civile de la localité d'Itendi exige la mise en place des systèmes de traçabilité dans la vente des récoltes et des animaux. Écoutez Makelele Vulizi, président de la société civile d'Itendi, au micro de Jérémy Konda.
6: Dans des parages de la localité d'Itendi, à Moigné, Masinji, Rumba, nous lançons un message. Parce que le vol de cacao se fait ressentir actuellement. Ils vendent le cacao frais. C'est un appel à tous les acheteurs de cacao. Quiconque qui sera arrêté en train d'acheter du cacao frais, il sera condamné. Même les produits agricoles, les animaux sont en train d'être emportés. Nous informons à tous les bouchers qui achètent des bêtes à acheter auprès des propriétaires couverts de témoins, au moins 5 témoins.
5: Et nous l'avons dit en titre, 65 ressortissants congolais ayant fui la guerre au Sud Kivu ont été expulsés de l'Ouganda vers la RDC. Ils ont été accueillis le mercredi 17 juin au poste frontalier de Lubiria dans la commune rurale de Kassindi par les services de la Direction générale des migrations. Des précisions dans ces reportages réalisés par Horacivoa.
12: Dans une déclaration faite ce jeudi 18 juin, le bourgmestre de la commune rurale de Kassindi, Bwamba Lemouani, a confirmé l'information. Selon lui, le groupe est composé de 29 hommes, 18 femmes, 17 garçons et 11 filles. Il a également précisé qu'un homme est resté en Ouganda avec des enfants jumeaux. D'après l'autorité communale, ces citoyens congolais vivaient clandestinement sur le territoire ougandais. Ils auraient été retrouvés dans une église où ils séjournaient et participaient à des activités de prière.
13: Parmi ces personnes, les 65, il y a 29 hommes, il y a 2 handicapés physiques, il y a 18 femmes, 7 garçons et 11 filles. Ils ont été expulsés de l'Ouganda. Au total, ils étaient 68. Mais quand nous avons fait l'appel nominal, il y a un adulte qui est resté en Ouganda et des jumeaux. Parce que l'expulsion a consisté à ce qu'on les a retrouvés dans une église en train de prier.
12: Après leur arrivée à Kassindi, les personnes expulsées ont été prises en charge par la DGM avant d'être confiées provisoirement à une église locale de la CEPAC dans l'attente de leur réinsertion au sein de leurs familles respectives. Le bourgmestre a par ailleurs indiqué que certains d'entre eux ont déjà retrouvé leurs proches dès leur arrivée au poste frontalier de Kassindi. Depuis le poste frontalier de Kassindi, Horace Ivo pour la RTVH.
5: Nous restons dans le même territoire de Beni où la société civile de la chefferie d'Ouattalinga se félicite de la réussite des deux journées sans activité mercredi et jeudi dans cette partie du territoire de Beni. Cette manifestation a été organisée pour protester contre les sécurités et les tracasseries de l'ONAPAC d'après les organisateurs. Selon Mabele Moussaïdi, l'appel a été largement observé par la population. Tout en remerciant cette population, le vice-président de la société civile locale précise que la grève vient d'être suspendue, mais pas levée. Il l'a dit à Tony Kitambala.
14: À l'instant, là, je viens de rentrer d'une grande réunion avec le comité provincial, comme préparatif, pour que les membres soient sûrs que les enfants vont passer les épreuves de la grande session. Tout est là, les mâles sont arrivés, nous sommes prêts. Les enfants doivent se préparer. Lundi, ça sera une réalité. Les inspecteurs sont, comme d'habitude, disposés à accueillir les enfants dans les centres. Ce sont des responsables, ce sont des patriotes. Et je crois que, comme à la haute session, ou à l'ENAFEP, au TENASOSP, ils seront rendus. En des moments pareils, il y a beaucoup de vendeurs de vin, de vendeurs d'illusions, qui souvent, en tout cas, profitent de la nature.
5: Nous nous excusons pour ces désagréments. Nous disions que la société civile de la chefferie de Ouattalinga se félicite de la réussite de deux journées sans activité mercredi et jeudi dans cette partie du territoire de Beni. Cette manifestation a été organisée pour protester contre les sécurités et les tracasseries de l'ONAPAC d'après les organisateurs. Selon Mabele Moussaïdi, l'appel a été largement observé par la population. Tout en remerciant cette population, le vice-président de la société civile locale précise que la grève vient d'être suspendue, mais pas levée. Et la session ordinaire de l'examen d'état édition 2026 démarre lundi 22 juin 2026 prochain sur toute l'étendue du territoire congolais, y compris dans la province éducationnelle du Nord Kivu 2. Les formations sont confirmées par l'inspecteur principal provincial Jean-Pierre Masumbuko. Il appelle les candidats finalistes à bien se préparer tout en évitant de se faire anarquer par des personnes malveillantes. Il a été interrogé par Mosantu Nsansu.
14: À l'instant, là, je viens de rentrer d'une grande réunion avec le comité provincial comme préparatif pour que les membres soient sûrs que les enfants vont passer les épreuves de la grande session. Tout est là, les mâles sont arrivés, nous sommes prêts. Les enfants doivent se préparer. Lundi, ça sera une réalité. Les inspecteurs sont, comme d'habitude, disposés à accueillir les enfants dans les centres. Ce sont des responsables, ce sont des patriotes. Et je crois que, comme à la haute session, ou à l'ENAFEP, au TENASOSP, ils seront au rendez-vous. En des moments pareils, il y a beaucoup de vendeurs de vin, de vendeurs d'illusions, qui souvent, en tout cas, profitent de la naïveté des parents ou des candidats. Ils leur promettent la réussite facile. Et à la fin, c'est la désillusion totale alors. La seule garantie pour réussir, c'est travailler, la discipline, être calme et préparer en lisant les cours. Donc c'est l'enfant lui-même qui doit s'efforcer pour réussir. L'argent là, qu'on leur demande pour soi-disant, je ne sais pas, suivi des dossiers, je ne sais pas où, ça c'est de l'argent qu'on leur vole.
5: Et les tenanciers de boutiques et commerçants ambulants qui mènent leurs activités au centre-ville de Butembo dénoncent les retards que connaît l'entreprise Mwirawivu dans l'assainissement de la commune de Kimemi. C'est essentiellement sur le long du boulevard Joseph Kabila et la rue Denis Paluku, la sienne rue d'ambiance, à ce croisement avec l'avenue de l'église. Face à ces accusations, les responsables de Mouiraoui vous disent avoir connu des pannes avec leur véhicule d'évacuation d'immondices depuis plus de 24 heures. L'entreprise rassure de la solution palliative en attendant la réparation de ces véhicules. C'était reportage de Nelson Rafiki et Kouabouté Amaliro rendu depuis notre studio numéro 1.
15: Sur rue d'ambiance, des taximens et commerçants ambulants expriment leur impatience vis-à-vis des immondices qui traînent à même les sols, indisposant les marchands et mettant leur santé à risque.
16: Nous sommes gênés par l'odeur nauséabonde de ces immondices et nos clients ne supportent plus la situation. Que l'entreprise qui s'en occupe vienne les évacuer le plus vite possible, pas demain, aujourd'hui même.
17: Nous aurions souhaité qu'ils viennent les évacuer avant qu'il ne pleuve. La pluie pourra provoquer davantage des odeurs et les gens risqueront de tomber malades. Nous nous sentons souvent mal à l'aise à cause des odeurs nauséabondes.
15: Cependant, l'entreprise Mouiraoui vous justifie ces retards d'évacuation des immondices par des pannes qu'ont connu leurs engins. Mais déjà une solution est trouvée pour continuer l'évacuation de ces immondices, assure l'ingénieur Barak Raphaël, l'un des responsables de l'entreprise.
18: C'est parce qu'on a eu un problème, le véhicule qui nous aide pour l'évacuation a eu un problème. Et c'est comme ça que nous sommes en train de chercher comment résoudre la question. Mais il y a le véhicule ici de la mairie qu'on nous a envoyé pour l'évacuation tant soit peu. Et notre véhicule est au garage. D'ici demain, le véhicule sera déjà au service. Les inondices ici que vous voyez ici, c'est pour la journée d'hier, pour la journée d'aujourd'hui.
15: Par ailleurs, l'entreprise Mouiraoui vous évoque les défis auxquels elle est confrontée, parmi lesquels la résistance au paiement de la taxe d'assainissement par les assujettis. Un appel de bon sens qu'elle lance aux opérateurs économiques afin de contribuer à l'assainissement de la municipalité.
5: Et la commune de Lubero fait face à une grave insuffisance d'approvisionnement en eau potable ces dernières semaines. Les 6 mini-réseaux construits en 1988 ne couvrent plus les besoins des 170 000 habitants, des déplacés inclus à cause de leur vétusté et de l'explosion démographique. Le président du réseau d'adduction gravitaire au chef-lieu du territoire donne l'alerte aux. On en parle avec Azaf Litimiri.
19: Lubero Centre est alimenté par les sources de Mukuka et Tsavutsavu. Ces ouvrages de captage et d'addiction datent de 1988 et sont aujourd'hui en état de dégradation avancée, alerte Mombere Sadiki, président du réseau gravitaire de la commune. À l'époque, Lubero comptait 22 000 habitants. Aujourd'hui, la population haute dépasse 100 000 personnes avec plus de 70 000 déplacés internes fouillés à l'insécurité liée à l'avancée du M23 au sud et à l'activisme des ADF MTM à l'ouest. Conséquence sur les terrains, plusieurs bords de fontaines du centre restent à sec aux aires de pointe. Des ménages passent plusieurs jours sans eau. La pression démographique a réduit la couverture des réseaux pour aller plus loin ou de s'approvisionner tard dans la nuit. À pleine période où le lavage des mains reste essentiel face au risque d'Ebola, Mombere Sadiki plaide pour la réhabilitation et l'extension urgente des infrastructures, l'objectif étant de garantir un accès suffisant, durable et sécurisé à toute la commune. Azaf Litumiré, depuis Lubero.
5: Merci beaucoup à cette session de formation. Merci à vous tous de l'avoir écoutée.

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2: Bonjour à tous, merci d'être avec nous sur RTVH. Voici votre journal des sports. La Coupe du Monde FIFA 2026 continue de battre son plein sur les sols américains, canadiens et mexicains. La deuxième journée de la phase de groupe a été lancée depuis la soirée de jeudi 18 juin avec deux belles affiches au programme. L'Afrique du Sud a réussi à accrocher la République tchèque en groupe A. À l'issue de ce match, les Bafana Bafana et les Tchèques se partagent la troisième et la quatrième place avec tous un point. Le deuxième match du jour a vu la Suisse prendre le dessus sur la Bosnie. 4 buts à 1 dans le groupe B. La suite du programme est intervenue la matinée de ce vendredi 19 juin avec la large victoire du Canada face au Qatar. 6 buts à brosse à minuit en groupe B. Le Mexique a aussi pris le dessus sur la Corée du Sud. 4 buts à 1. Le Mexique composte 6 son billet qualificatif en phase de 16e de finale après cette large victoire. Et enfin, dans la soirée de ce vendredi, les États-Unis affronteront l'Australie à partir de 21h heure de Butembo. Et à l'issue du...

0: Une première journée qui a tenu toutes ses promesses dans les 12 groupes respectifs. Toutes les nations africaines engagées dans cette compétition mondiale ont fait leur entrée en lice. Le bilan global pour les continents africains est des 2 victoires signées par la Côte d'Ivoire face à l'Équateur 1-0 et le Ghana qui s'était défait du Panama sur le même score 1-0. 4 matchs nuls et 4 défaites. Parmi les performances marquantes, les nuls début partout entre la RDC et le Portugal. C'est Johan Wissa qui avait remis les pendules à l'heure après que les Léopards aient été menés 1-0 dès la 6e minute. À conférence de presse d'après-match tenue la soirée de mercredi, le sélectionneur des RDC, Sébastien Desabre, n'avait pas caché en tout cas sa satisfaction après les gros travaux réalisés par son groupe.
1: On s'attendait à ce type de match, qu'on n'ait pas forcément la possession, bien sûr, puisqu'on a joué une très belle équipe du Portugal. On aurait peut-être pu contrer plus efficace dans des phases de transition, mais en tout cas, on est content de ce point. On est lancé dans cette compétition et on se projette de suite sur les 2 prochains matchs où on continuera à essayer d'en obtenir d'autres en toute humilité. Il faut savourer aussi ce moment parce que pour nous, ce qui est important, c'est de donner le premier point et le premier but au Congo en Coupe du Monde, et je suis fier de mes joueurs pour cela. Et après, comme je leur ai dit dans le vestiaire, il faut bien récupérer et se projeter de suite sur les prochains matchs.
0: Voilà, dans ce groupe K où est logé la RDC, c'est la Colombie qui mène la danse avec 3 points sur 3 avec 2 buts de différence, suivi de la RDC 1 point, le Portugal 1 point et à la dernière position, on retrouve l'Ouzbékistan qui compte 0-2. Et les matchs dans ce groupe AK de la 2e journée se joueront déjà le 23 juin 2026 à partir des 19h heure de Butembo. Le Portugal jouera l'Ouzbékistan et les 24, ça sera la RDC qui matchera le premier de son groupe, la Colombie qui compte 3 points le 24 juin 2026 à partir des 4h pile heure de Butembo. Et au pays, la Coupe du Congo, les coups d'avoir la Coupe du Congo dans sa zone, dans sa phase zonale de la 60e édition de la Coupe du Congo, à zone Est, sera donnée le 24 juin 2026 au stade Joseph Kabila à Kindu. Ce stade, d'ailleurs, 3 matchs seront au menu dans ce stade qui va servir des hostilités pour ce match. Le premier match opposera le Daring Club Virunga de Goma au Football Club Étoile du Kivu à 11h pile. L'Union Sportive Sokozaki croisera les fers avec l'AS Dauphin Noir de Goma à partir des 13h. Avant, l'Athletic Club Kapako défiera le cadre local, l'AS Maniema Union, à 15h pour clôturer cette première journée. Et à quelques jours du coup d'envoi, plusieurs écuries doivent encore relever les défis logistiques du déplacement vers les lieux de la compétition. L'Union Sportive Sokozaki a déjà rallié Kindu, tout comme l'AS Dauphin Noir. Le Daring Club Virunga est actuellement cantonné à Kinshasa pour sa préparation, tandis que l'Athletic Club Kapako se regroupe encore à Beni avant de rejoindre la ville de Kindu. Et sur terrain, la phase des playoffs du championnat national de la Lina Foot Illico Cash League 1 se dirige vers son dénouement. Les derniers matchs comptant pour la 14e et ultime journée sont programmés samedi 20 juin au stade Frédéric Kibasa Maliba et au stade Tout-Puissant Mazembe. L'AS Simba jouera contre l'AS Maniema Union à partir des 13h avant le duel sans enjeu qui opposera le Football Club Saint-Éloi-Poupo à l'AS Vita Club à 15h. Et pendant ce temps, au stade Tout-Puissant Mazembe de la Kamalondo, ce stade sera en train d'accueillir le match entre Cercle Sportif Don Bosco et le Football Club Les Aigles du Congo à premier match. Et ensuite, le Tout-Puissant Mazembe offrira son hospitalité au Football Club Céleste de Mbandaka. Après 13 journées, le Tout-Puissant Mazembe équipe la tête du classement avec 27 points, juste avant les Aigles du Congo, 26 points. Maniema Union est 3e avec 23 points. Amis sportifs, c'est par là que nous mettons fin à ce journal Esport. Merci à vous tous de l'avoir écouté.
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2: 28 juin 2026.

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2: Chers auditeurs et auditrices, bonjour et bienvenue à suivre ce nouveau numéro du bulletin humanitaire à Habari za mahali. Dans les camps, la désinformation et les messages de division peuvent fragiliser davantage les communautés déjà confrontées à l'insécurité, au déplacement des populations ou encore aux urgences sanitaires. Pourtant, préserver la cohésion sociale demeure un enjeu essentiel pour renforcer la résilience des populations et favoriser le vivre ensemble. Dans cette édition, nous nous intéressons aux différentes formes que prennent les discours d'haine dans les grands nord, à leurs conséquences sur les communautés, ainsi qu'au rôle que peuvent jouer les citoyens, les leaders locaux et les médias pour prévenir les tensions et promouvoir la paix. Je suis Nick Moukoubeloa à la présentation de ce bulletin. Merci pour votre fidélité.
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2: Commençons à Kassindi, où les messages d'haine circulent et alimentent les tensions dans la communauté. Entre stigmatisation, ciblage des groupes ethniques et appel à la division, plusieurs acteurs locaux s'inquiètent des conséquences de ce phénomène sur le vivre ensemble. Promesse Kombi nous fait les détails.
5: Les discours des haines ne naissent pas du vide. Ils exploitent les peurs, ravivent les traumatismes et transforment les voisins en ennemis. À Kassindi, où la méfiance est déjà forte, ces messages font office d'accélérateur de violence. Au lieu de rassembler, ces messages divisent, comme l'indique cette jeune fille de Kassindi, Merveille Siva.
6: À la place de calmer le problème, le message de haine lui vient pour transformer en guerre d'individus ou en guerre de groupes. Et le message là, il joue le rôle de séparateur de communautés au détriment de la cohésion sociale et donne ainsi la place à la violence.
5: Pour la société civile, l'inaction de la population ouvre la porte à la haine. Denis Kalinga, rapporteur de la société civile du Congo, noyau de Kassindi, souligne que chacun doit se considérer comme acteur de paix.
7: Nous sommes tous appelés à vivre ensemble. Nous, étant membres de cette grande communauté, qu'on soit Musongora, qu'on soit Munande, qu'on soit Rega, peu importe ce qu'on est, on est tous appelés à cohabiter ensemble, à conjuguer les mêmes verbes ensemble.
5: Abordé, Regen Issé, chercheur en sciences sociales, pense que la sensibilisation doit être faite à tous les niveaux pour contrer les messages de haine. École, famille, médias, réseaux sociaux, chaque espace doit devenir un rempart.
8: Fais un choix de message. Il faut que l'État s'impose d'aller.

0: à toute personne qui lance un message de haine. Il faut qu'il y ait une éducation, il faut qu'il y ait une sensibilisation.
1: Comment alors éviter les messages haineux? Abdul Mujibou, leader communautaire, répond.
2: Il faut d'abord promouvoir, je pense, l'éducation à la paix et au vivre ensemble. Il est également important de vérifier les informations avant de les partager, car beaucoup de messages de haine reposent sur des rumeurs. Ici, je suis en train de vouloir interpeller les leaders politiques, les religieux, les leaders communautaires et les médias, c'est là qu'ils utilisent souvent les réseaux sociaux. En fait, ils doivent adopter un langage responsable qui favorise l'unité.
1: Lutter contre ces fléaux est une responsabilité citoyenne qui exige l'engagement de tous. Depuis Kassindi, promesse Kombi pour Abariza Mahali.
3: À Beni, le discours des étudiants, formations manipulées et messages des divisions peuvent rapidement se propager. En ville de Beni, la société civile, étudiants, experts et organisations humanitaires dont la Bénévolentia appellent à plus de vigilance et de responsabilité. C'est un élément de Franck Kaki.
4: Les discours de haine sont une réalité sur les réseaux sociaux et au sein de la communauté à Beni, particulièrement dans ce contexte de crise sécuritaire. C'est ce qu'affirme Jean-Paul Mulagizi Nyunda, activiste des droits humains et membre du mouvement citoyen Génération Z.
5: Il n'y a pas si longtemps d'ailleurs, il y a deux semaines, qu'un motard a été vachement abattu par la justice populaire, surtout par les discours de la haine. Les gens l'ont confondu à un adieuf. Alors je vous dis que cela est en train de toucher profondément la communauté vis-à-vis de certains jeunes qui ne sont pas en train de se contrôler par rapport à tous ces discours qui pilulent partout dans la communauté.
4: Même dans le milieu universitaire, pourtant réputé pour leur niveau d'instruction, les discours de haine circulent notamment sur Internet. Conscients du danger, certains étudiants disent faire preuve de vigilance. Étudiante à l'université officielle de Semouliki, Judith Kazadi, appelle ses camarades à adopter un comportement responsable pour freiner ce phénomène.
6: En fait, de ma part, ce que moi je peux faire, je ne peux pas croire à toutes choses que je vois sur Internet et ça pour autant chercher la vérité en fait. Je ne peux pas aussi publier une chose que je n'ai pas l'assurance que c'est vrai ou pas, mais aussi je peux dire aux jeunes ou bien mes camarades de ne pas aussi croire à toutes choses qui trouvent qu'il n'y a pas l'assurance dedans. C'est pas la vérité aussi.
4: Engagé dans la lutte contre les discours d'haine dans la région des Grands Lacs, l'organisation non gouvernementale La Bénévolentia invite la population à ne pas céder aux messages des divisions et des manipulations. Kaba Wissi, chargé de programme au sein de cette organisation, explique.
7: Et notre travail en tant que La Bénévolentia, c'est de montrer aux gens à quelle mesure on peut briser ces cycles pour vivre ensemble, vivre en harmonie avec les autres. Parce que suivre en harmonie avec les autres, parce que si on se laisse berner, manipuler par les leaders négatifs, et bien cela amène au conflit, à la violence des masses. Le rôle que nous jouons en tant qu'organisation, c'est d'utiliser les différents leaders positifs, mais différents personnages aussi dans nos différents feuilletons, pour montrer aux gens de quelle manière on peut briser ces cycles et contrecarrer les discours dangereux.
4: Pour rappel, l'Est de la République démocratique du Congo est confronté à l'insécurité depuis plusieurs années. Les discours de haine constituent l'une des conséquences les plus destructrices de cette crise. Beni, Franck Kaki pour Abariza Mahali.
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3: Pour clôturer, rendons-nous à Boutembo. Les médias ont un rôle important à jouer dans la préservation de la cohésion sociale face à la montée des discours de haine et de la désinformation. La rédaction Abariza Mahali s'est entretenue avec Joël Kassesso, journaliste fact-checker en vue de Boutembo. Celui-ci a partagé sa réflexion sur la responsabilité des professionnels des médias dans la promotion de la paix et du vivre ensemble. Il est au micro de Richard Maliro.
10: Dans ce contexte de guerre, des discours de haine s'avèrent nombreux au travers des médias sociaux, les réseaux sociaux qui amplifient donc les discours haineux dans la région. Les rôles des médias s'avèrent être crucial parce que dans notre région, les médias arrivent à réduire les discours de haine. Et cela passe par, je dirais, une adoption des journalismes de paix, des journalismes sensibles au conflit. Ça demande à ce que l'on puisse quand même s'impliquer dans la vérification des sources pour contrer non seulement la désinformation, mais aussi pour bannir, je dirais, les stéréotypes qui ciblent spécifiquement les communautés. Parce que vous constaterez que le discours haineux s'amplifie surtout au sein de la communauté spécifique. Et le média doit donc

0: promouvoir les dialogues intercommunautaires.
1: Et c'est par là que nous mettons un point à ce jour humanitaire à Barizamali pour aujourd'hui. Vous pouvez suivre ces informations ainsi que d'autres de la région en consultant notre site web le www.abarizamali.org. Merci de votre attention. Merci également à toute l'équipe de rédaction. J'étais à la présentation de ce bulletin, Nick Mokobeloa. Au revoir et à très bientôt.
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1: Il est très exactement 18h. 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
5: Message de sensibilisation face à l'épidémie du virus Ebola. 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

0: C'est qui ont soutenir bien sûr des prestataires de soins.
1: Nous allons quand même lancer un cri d'alarme à tous les prestataires. Dans ces moments critiques, ils doivent être collaborants, ils doivent
2: transmettre des messages clairs et ils doivent aussi être accueillants. Et nous, la jeunesse, nous sommes en tout cas prêtes à combattre cette maladie, surtout dans notre entité. Parce que la fois dernière, nous avons fait beaucoup de victimes et ça nous a fait mal.
3: Profitant de ces dialogues, l'autorité communale a appelé les détracteurs au bon sens. Une séance similaire est projetée pour dimanche prochain à Vousséhi, dans les mêmes quartiers.
4: Et des professionnels des médias de la ville de Boutembo et ceux venus du territoire des Bénin ont été briefés ce vendredi 19 juin sur la maladie à virus Ebola. La séance a été organisée par la division provinciale de la communication et médias en collaboration avec la division provinciale de la santé du Nord Kivu. Elle s'inscrit dans le cadre du renforcement de la communication pour lutter contre le virus Ebola. Cadre choisi pour cette capacitation, le centre d'accueil Joli Rêve à Boutembo, Providence Bureau, y a pris part au compte de RTVH.
3: Le briefing a essentiellement traité du rôle des journalistes dans la sensibilisation des membres de la communauté sur la maladie à virus Ebola, notamment la diffusion des informations sur les modes de contamination et les mesures préventives. Mumberelua Vodamaz, l'un des facilitateurs de la séance, déclare que les professionnels des médias constituent l'un des canaux sûrs pour véhiculer des informations positives en vue d'éradiquer la fièvre hémorragique.
5: C'était à propos des problèmes de santé publique qui menacent notre communauté. À cela, il faut que tout le monde s'implique. C'est pourquoi nous avons intérêt à intensifier la sensibilisation et nous devons utiliser tous les canaux de communication. Nous avons ciblé les journalistes pour qu'ils contribuent à la riposte contre cette épidémie. Et avec un impact sur la flambée, sur le nombre de cas de la maladie, ainsi que la gestion des infodémies, les informations non vérifiées qui circulent.
3: Des échanges prolifiques pour les participants qui promettent de poursuivre la sensibilisation contre cette maladie. C'est le cas des journalistes Wivin Kaunga et de Jires Baloki.
6: Nous avons apprécié cette initiative. C'est sûr que nous avons déjà commencé la sensibilisation communautaire. Ici, on nous apprend juste d'aller renforcer les messages parce que la maladie existe déjà et une bonne communication peut sauver des vies.
7: L'atelier a porté sur l'engagement communautaire dans une zone touchée par Ebola, la zone qui est la nôtre. C'était question d'interpeller les journalistes qui nous sommes, de travailler pour cette communauté. Et cette interpellation nous pousse encore à améliorer davantage pour que nous puissions bouter hors d'état de nuire Ebola dans un bref délai.
3: Au Nord Kivu, la ville de Boutembo reste l'épicentre d'Ebola avec 49 cas confirmés dont 27 décès dans les deux zones de santé selon le tableau épidémiologique du 17 juin 2026.
4: Et la régie des voies aériennes, RVA, a affirmé son accompagnement au gouvernement provincial du Nord Kivu dans la lutte contre la propagation de la maladie à virus Ebola. C'est l'essentiel d'une rencontre ce vendredi 19 juin en ville des Beni entre le vice-gouverneur policier de la province, Lisegon Karawa, et le commandant de la RVA au niveau local, Sébastien Kanjali. Cet accompagnement concerne l'application des mesures barrières à l'aéroport de Beni-Mavivi. Les propos de Sébastien Kanjali ont été recueillis par Patrick Kossialoa.
8: Vous savez, nous devons accompagner les autorités provinciales pour que nous puissions faire bloc commun par rapport à cette lutte contre la pandémie qui est ici. Nous sommes à l'aéroport qui est la porte d'entrée et de sortie. Il y a des mesures et de grandes orientations qui viennent de nous donner quant à ça, mais aussi comment accompagner aussi les partenaires qui viennent à support dans cette lutte. Donc, on va essayer de renforcer davantage ce que nous faisons déjà, parce qu'au niveau de l'aéroport, à partir des premières barrières, nous avons des premiers points où on essaie de désinfecter les gens et puis les thermoflash est là pour prélever la température. Et la même chose s'est fait au niveau de l'antérogat, même dispositif, et pour le départ et pour les arrivées. Donc on essaie de se mettre ensemble pour que nous puissions lutter contre la pandémie qui est déjà dans notre zone. Nous continuons à sensibiliser parce que tout le monde a pris d'abord conscience du danger de cette pandémie et nous continuons à nous souder de coudes. Tous les services qui opèrent à l'aéroport et nous autres, nous faisons tout pour que nous puissions vraiment être unanimes sous le leadership des autorités pour que nous puissions mener cette bonne lutte.
4: La drépanocytose est une maladie chronique qu'un enfant hérite de ses parents. Il est causé par une anomalie modifiant la protéine qui transporte l'oxygène, entraînant la déformation des globules rouges. Explication du docteur Bienvenu Kambalevici, à médecin traitant au centre hospitalier La Prospérité en ville de Butembo. En marge de la journée mondiale de la trépanocytose, ce vendredi 19 juin, il conseille la culture des consultations médicales pour prévenir les risques d'infection. Docteur Bienvenu Kambalevici est au micro.

0: de Kabu Diamaliro.
1: La drépanocytose, aussi appelée anémie falciforme ou SS, est une maladie génétique du sang. Elle touche l'hémoglobine, la protéine, les globules rouges qui transportent l'oxygène. Maintenant, chez les personnes drépanocytaires, les globules rouges ont une forme anormale, afossile au lieu d'être rond. Ces globules bouchent les petits vaisseaux et se détruisent plus vite. On est malade seulement si on reçoit les gènes anormaux du père et de la mère. On ne tombe pas malade, mais on peut transmettre. Les signes de cette maladie, non à la drépanocytose, n'est pas périssable et ne se guérit pas. Elle dure toute la vie. C'est une maladie chronique, mais elle se prend à charge pour éviter le crise. Mais le signe principal, il y a des douleurs très fortes aux os, aussi ventre, sur le dos, des poitrines, de crêcher par froid, déshydratation, stress, infection. Ça, ce sont des signes qui vont se faire voir à la personne qui a la drépanocytose. Il va présenter aussi l'anémie, la fatigue, tu vas voir la pâleur. Ils peuvent aussi avoir une infection à répétition. Et chez les bébés, ils peuvent avoir aussi des ictères, tu vas voir les pieds jaunâtres, les yeux jaunes. Maintenant, comment se prévenir à cette maladie? On ne peut pas guérir la drépanocytose SS avec des médicaments classiques, mais on peut prévenir les complications et éviter de donner aussi la maladie.
0: Il est 19h40, 17 secondes dans nos studios à Boutembo d'où nous émettons. Installation officielle ce vendredi 19 juin de toutes premières autorités urbaines de la nouvelle ville d'Ouch en province du Nord Kivu. La cérémonie relative a été présidée par Eric Kitsakalobero, coordonnateur du gouverneur de province chargé de l'intérieur. C'était en présence des autorités politico-administratives coutumières et des représentants de la société civile. Kambale Silouere Faustin a été installé maire d'Ouch avec son agent Kaindo Kalumba. Dans son discours des circonstances, l'autorité urbaine a promis de travailler pour la sécurité et le développement. Il s'est confié dans cet extrait choisi par Delvon Bayaï.
2: Une ville ne se construit uniquement avec des armes et des dispositifs de protection. Elle se construit également par le travail, par la discipline, l'éducation, la production et la solidarité. Oicha, une ville cosmopolite, possède d'immenses potentialités. Notre sol est fertile. Notre population est jeune et dynamique. Notre position géographique nous offre des opportunités importantes pour le commerce et les échanges. Ces atouts doivent devenir les fondements de notre croissance économique et sociale. L'administration urbaine d'Oicha va accorder une attention particulière au développement des infrastructures, à l'assainissement de la ville, à la réhabilitation des rues et avenues, à la promotion du commerce local, à l'encadrement des jeunes entrepreneurs, à la promotion de la femme ainsi qu'à l'attraction des investissements tant locaux, nationaux qu'internationaux. Nous devons encourager la création des richesses locales.
0: La criminalité urbaine n'a pas encore dit son dernier mot à Beni, chef-lieu provisoire de la province du Nord Kivu. La nuit de jeudi, vendredi 19 juin, des hommes porteurs d'armes blanches et à feu ont opéré dans plusieurs ménages, dont les cellules cathédrales et Kazaro au quartier Tamende en commune de Moulekira. Eric Randa, du noyau de la société civile du quartier précité, revient ici sur cet événement au micro de Mervedi Calmer.
3: Ces assaillants ont cambriolé dans la maison de Madame Sifakinanga et Madame des anges, toutes habitantes dans le quartier Tamende, c'est les cathédrales. Les assaillants ont emporté plus de 180 dollars et une somme importante d'affaires contrôlées. Et quatre téléphones ont été récupérés par ces assaillants dans ces deux ménages d'habitation. Ces bandits ont tabassé un garçon, ils ont récupéré aussi son petit téléphone. Après cet acte, ça s'est passé aux environs des 0h, juste après que ces bandits terminent leur opération dans la cellule cathédrale. Ils se sont dirigés dans la cellule Kazaro. Ils ont opéré aussi dans l'avenue Moulekira, justement, l'avenue d'Issaouna de Tamende, où dans une parcelle, il y a 6 ménages. Ils ont visité 5 ménages et ils ont vraiment récupéré plusieurs biens de valeur et des grosses sommes d'argent. Ici, c'était aux environs de 1h du matin.
0: Les Nations Unies célèbrent chaque 19 juin de l'année la Journée internationale pour l'élimination de la violence sexuelle en temps de conflit. Une célébration visant à sensibiliser sur la nécessité de mettre fin à ces fléaux. Interrogé à cette occasion, Maître Magui Panza explique qu'en province du Nord Kivu, les violences sexuelles prennent fréquemment les formes du viol, mariage forcé, agressions sexuelles et des mutilations génitales. Elle fait savoir que les femmes restent les plus exposées à ces violences, souvent commises par des hommes porteurs d'armes à feu. Parlant des luttes contre ce phénomène, la chargée des vulgarisations au sein de l'organisation Femmes Juristes pour le droit de l'enfant et de l'enfant, FJDEF, évoque la sensibilisation de la communauté, l'existence des juridictions compétentes et la dénonciation des cas par les victimes elles-mêmes. Cependant, la persistance de l'insécurité, le faible accès des victimes à la justice restent les défis à l'élimination des violences sexuelles, ajoute Maître Magui Panza. Semaine décisive pour les élèves finalistes de la République démocratique du Congo. Depuis jeudi 8 juin, les révisions pour l'examen d'État s'intensifient dans les écoles en ville de Beni. C'est l'aboutissement des 12 ans d'efforts scolaires pour les uns et plus pour les autres ayant échoué pendant leur parcours, je voulais dire. Les enseignants insistent sur la discipline et la bonne gestion des temps. Nous vous proposons d'écouter certains d'entre eux au micro de Mervedi Calmer.
4: Oui, à la porte des examens d'État, je peux dire que nous nous sentons vraiment délaissés par les enseignants. On est dans une période où les cours ont séché et c'est extrêmement compliqué aux enseignants de nous encadrer pendant ce moment. Et c'est parmi aussi les défauts que nous rencontrons aussi en État.
5: Je me sens un peu surchargée de l'école, venir préparer les examens. Ce n'est pas vraiment facile. Il y a tellement de professeurs qui nous mettent la pression qu'on se demande comment ça sera, qu'est-ce qu'on va nous demander, qu'est-ce qu'on doit lire encore, qu'est-ce qu'on doit faire encore, ou est-ce qu'on doit réviser encore un peu, mais on sait qu'on va s'en sortir par la grâce de Dieu.
6: Bon, cette approche, les différents défis que nous rencontrons, principalement d'abord la maladie à virus Ebola, ça sera réellement un défi de pouvoir passer les examens durant cette période. Et aussi, nous voyons les défis qui s'élèvent, nous avons vu un peu du chaud gérer. On ne s'y attendait pas à ce que les questions qui se sont amenées.
7: Personnellement, je dirais que les inquiétudes que j'ai ces derniers temps, c'est d'abord le stress. Et chacun vient avec ses mots et ses items. Au manque où vous touchez, comment étudier. En plus de cela, les soucis que j'ai maintenant, c'est surtout les programmes de l'école, on n'a pas encore fini.
0: L'Exeta édition 2026 est prévue du lundi 22 au jeudi 25 juin 2026. Pour rappel, Fabrice Mimbi gère la partie technique. C'est complètement terminé pour ce journal d'information. 15 minutes ont suffi pour sa présentation. Le sport après nous. Au revoir.

0: Vivez et retrouvez-vous. Il y a une conclusion. Plusieurs. C'est débordements et trois défaites. Et les buts, goal.
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3: Ah, bonsoir à tous, merci de vous joindre à nous dans ce programme vespéral sur RTVH, c'est votre journal des sports. La deuxième journée de la Coupe du Monde FIFA 2026 se poursuit ce soir à partir des 21h heure de Butembo avec une seule rencontre du groupe D. Les États-Unis vont affronter l'Australie dans cette seule affiche décisive. Les deux équipes victorieuses lors de la première journée voudront jouer la gagne à vue de composter et tiquer en 16e de finale dans la nuit de samedi à partir des 0h, le Maroc tentera de se relancer face à l'Écosse après son nul d'un but partout d'entrée face au Brésil. La Seleção d'ailleurs jouera également le Haïti à partir de 2h30 du matin de ce samedi en groupe C. La Tunisie, alors la Turquie, va affronter le Paraguay à partir de 5h du matin dans une autre rencontre de la poule D. Dans la soirée de samedi, sous le coup de 19h heure de Butembo, le Pays-Bas en découdra avec la Suède en groupe F. L'Allemagne sera opposée à la Côte d'Ivoire dans la rencontre du groupe E et l'Allemagne. Et la Côte d'Ivoire s'était imposée d'entrée à première journée. Et à l'issue de la première journée bouclée depuis mercredi, 75 buts ont été inscrits à 24 matchs disputés, soit 3,1 buts par match. 9 matchs nuls ont été enregistrés et 3 cartons rouges. Les équipes africaines engagées dans ce tournoi de football mondial ont affiché bilan mitigé. Sur les 10 nations engagées, seules 2 ont remporté leur match. 4 ont fait match nul et 4 autres se sont inclinés. Le Ghana et la Côte d'Ivoire se sont distingués en remportant leur match d'ouverture, confirmant ainsi leur bon début du tournoi. Rencontré le vendredi 19 juin 2020. 29 par la rédaction les 19 juin 2026 par la rédaction sportive de RTVH. L'analyste sportif Marc Moulindo estime que rien n'est encore perdu pour les sélections africaines. Selon lui, toutes ces sélections gardent leurs chances de qualification à condition de redoubler d'efforts et d'ajuster leur façon de jouer dès leur prochain match. Il souligne que la compétition reste très ouverte et que chacune de ces équipes devrait faire preuve de plus de sérieux et d'efficacité pour espérer atteindre l'étape de 16e de finale de cette compétition. Je vous propose de l'écouter dans cet extrait choisi par Bénédiction Kamboula.
4: Dans l'ensemble, il y a eu une prestation moyenne de nos équipes africaines parce que sur 10 équipes africaines, il n'y a eu que 2 victoires, 4 matchs nuls et 4 défaites. C'est encore poussif. Il faudra relever les niveaux. Mais déjà, c'est un signal fort que les équipes du continent ont lancé parce que la plupart ont joué des matchs costauds. Je tiens ici à souligner la grande performance des équipes comme le Cap-Vert, la République démocratique du Congo, qui étaient face aux grandes nations du football, mais qui ont tenu quand même. Les équipes qui ont réussi à faire match nul n'ont pas pensé qu'ils ont déjà fait quelque chose, mais plutôt poussé et cherché à être beaucoup plus performantes, de gagner les 3 points que les 1 point qu'ils ont eu à glaner. Les équipes qui ont perdu, ces équipes devront vite se remettre en question et lancer leur compétition avec 10 équipes. Il faudra quand même au moins avoir un bon nombre en second tour. Tout a encore la chance de pouvoir passer ce premier tour. Ça va dépendre maintenant de l'organisation, du sérieux et de l'envie.
3: Au pays, la phase des play-offs du championnat national de la Lina Foot, Illico Cash League 1, se dirige vers son terme. Les derniers matchs comptant pour la 14e et ultime journée sont programmés ce samedi 20 juin au stade Frédéric Ibassa Maliba et au stade Mazembe. L'AS Simba jouera contre l'AS Manema Union à partir des 13h avant le duel sans enjeu qui opposera le football club Saint-Éloi Loupopo à l'AS Vita Club. 15h pile au stade Ibassa Maliba. Pendant ce temps, le stade tout-puissant Mazembe de la Kamalondo sera en train d'accueillir le match Cercle Sportif Don Bosco et Football Club Les Aigles du Congo à premier match. Ensuite, le tout-puissant Mazembe offrira son hospitalité au Football Club Céleste de Mbandaka. Après 13 journées disputées, le tout-puissant Mazembe occupe la tête du classement avec 27 points juste devant les Aigles du Congo. Deuxième, 26. L'AS Manema Uno est troisième avec 23 points. La bataille pour les titres nationaux reste toutefois très disputée à l'occasion de cette première ligne, de cette dernière ligne droite des playoffs. Le vainqueur de cette édition succédera au Football Club Les Aigles du Congo, champion à titre, et validera son ticket pour la Ligue des champions de la CAF saison 2026-2027 accompagné de son dauphin, tandis que le troisième au classement final sera qualifié pour la Coupe de la Confédération accompagné du vainqueur de la Coupe du Congo. La Coupe du Congo d'Olego sera donnée le 24 juin 2026. Amis sportifs, c'est par là que nous mettons fin à ce journal des sports. On se retrouve le matin à 7h15.
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6: Salut, fidèles auditeurs de RTVH. Merci d'être nombreux à l'écoute de votre chère radio. Voici la revue de presse. Nous démarrons avec RTVH.net qui rapporte que les autorités ougandaises ont expulsé 65 ressortissants congolais accueillis mercredi 17 juin à Kassindi dans le territoire de Beni. Ce groupe est composé de 29 hommes, 18 femmes et 18 enfants. Selon le bourgmestre de la commune de Kassindi, ces personnes sont des Congolais et ont fui les violences liées à la guerre de l'AFC M23 dans les provinces du Nord Kivu et du Sud Kivu. Sur le même sujet, 24newsagency.com annonce que 17 personnes ont été sauvées d'une tentative de justice populaire. Toujours à Kassindi. D'après le commissaire principal Kasereka Kambere Claude, commandant du commissariat de la police nationale congolaise à Kassindi, ces individus étaient des citoyens congolais en provenance du district de Masaka en Ouganda. Arrivés à Kassindi le 17 juin, ils avaient été enregistrés par le service de la Direction générale de migration DGM avant d'être confiés au comité local de sécurité, dans l'attente de leur réinstallation près de leur famille ou des familles d'accueil. Ils étaient hébergés temporairement dans les installations de l'église au 8e CEPAC du quartier Congo Yassika. Dans un autre registre, RTRBeni.net informe que le tout premier maire de la ville d'Oicha, Faustin Silouere, assisté de son adjoint Kaindo Kalumba Manuel, a été officiellement investi ce vendredi 19 juin. La cérémonie a été présidée par Eric Kisaka, coordonnateur principal provincial chargé de l'administration, de la décentralisation et des affaires coutumières, représentant le gouverneur militaire du Nord Kivu en péché. Abondant dans le même sens, 24newsagency.net révèle qu'Oicha devient officiellement la quatrième ville de la province du Nord Kivu après Goma, Beni et Butembo. Cette promotion découle d'un arrêté ministériel signé le 2 mai 2026, mettant en application le décret de 2013 qui élevait déjà l'ancienne commune au rang de la ville. La cérémonie d'installation des nouvelles autorités urbaines a été présidée par Eric Kitsa. Pour sa part, la voix de l'UCG souligne que le Nord Kivu, sous régime de l'état de siège, compte désormais 4 villes. Toutefois, contrairement à Butembo, Beni et Goma, administrées par des officiers de police nationale congolaise, la ville d'Oicha sera dirigée par des autorités civiles. Dans le domaine économique, RTVH.net revient sur l'ouverture de la deuxième édition des journées scientifiques de Kinshasa. Prenant part aux échanges en qualité de panéliste, le ministre du Commerce extérieur, Julien Paluku, a plaidé pour des réformes structurelles fondées sur une synergie entre le Parlement, le gouvernement, la justice et le secteur privé. Il a notamment insisté sur la nécessité de supprimer certaines taxes jugées toxiques et de réviser la loi portant nomenclature des impôts, droits, taxes et redevances. De son côté, Citizens.net annonce que le partenariat stratégique entre la RDC et les États-Unis sera au centre de la troisième conférence scientifique du corps de l'élite scientifique de l'UDPS Tshisekedi, CSUDPS Tshisekedi, prévu le 22 et le 23 juin à l'hôtel Hilton de Kinshasa, placé sous le thème, je cite, partenariat stratégique RDC-USA, enjeux, opportunités et appropriation effective, fin de citation. Ces assises réuniront près de 200 participants, parmi lesquels des scientifiques, universitaires, décideurs publics, opérateurs économiques, experts de la diaspora et intervenants internationaux. Au chapitre de la santé, maendeleobunia.org rapporte qu'un mois et trois jours après la déclaration officielle de l'épidémie d'Ebola de la souche Bundibugyo en Ituri, le ministre de la Santé publique, le docteur Eugène Kamba, a tenu à clarifier la situation épidémiologique lors d'un briefing organisé jeudi 18 juin à Bunia. Le ministre a insisté sur le caractère rigoureux des statistiques officielles, précisant que chaque cas recensé correspond à une contamination confirmée par des analyses de laboratoire, y compris les examens post-mortem. Enfin, LFM.net titre à sa une, Goma, la brigade anti-rumeur Tuchunguz est déployée pour contrer la désinformation sur Ebola. Face à la circulation de fausses informations susceptibles de compromettre la riposte sanitaire, la dynamique citoyenne des femmes leaders Congo Mwinda a lancé cette brigade dont la mission consiste à combattre les rumeurs et à renforcer la confiance des communautés envers les mesures de lutte contre Ebola. Cette initiative intervient à l'issue d'une formation de trois jours qui a réuni plus de 30 jeunes leaders ici de quartier Mapendo, Mazengo et Keshero de la ville de Goma. C'est la fin de cette revue de presse. Bonne suite de programme sur RTVH.
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7: À vous tous, auditeurs et auditrices de la RTVH, ravis de vous savoir nombreux à l'écoute de votre radio. Bienvenue à cette page météorologique. Un temps nuageux s'observe pour la journée de ce samedi 20 juin 2026. L'avant-midi soit de 6h à 12h, la température ressentie varie entre 16 et 25 degrés Celsius. L'humidité bouge entre 48 et 86%. Les vents soufflent vers le sud-est avec une vitesse de 4 à 25 km par heure. L'après-midi soit de 12h à 18h, la température bascule entre 24 et 26 degrés Celsius. L'humidité en baisse, nageant entre 41 et 44%. La direction du vent reste constante avec une vitesse de 25 km par heure. Enfin, la soirée, soit à l'intervalle de 18h et minuit, la température est évaluée entre 20 et 22 degrés Celsius. L'humidité passe de 47 à 59%. La direction du vent, toujours vers le sud-est, avec une vitesse de 7 à 22 km par heure. Le soleil se lève à 6h01 et se couche à 18h08. La lune, elle, se lève à 10h55 pour se coucher à 23h17. En bref, retenez que la journée de ce samedi s'annonce moyennement ensoleillée. C'est la fin de cette page météorologique. Merci à vous tous de l'avoir écouté. Bonne suite des temps chez vous.
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7: Salut à tous les auditeurs et auditrices de la RTVH. Pour l'invité du journal, ces jours, nous vous proposons le docteur Merveille Moussoni, médecin traitant au centre hospitalier de l'unité. Il parle aujourd'hui des conséquences sanitaires liées à la pénurie d'eau potable en ville de Boutembo en cette période de sécheresse.
9: Nous venons dans le cadre des questions sanitaires qui sont en train d'être précaires dans notre ville de Boutembo. La question qui nous a été posée aujourd'hui, c'était par rapport à cette pénurie en eau potable, la carence en eau potable dans la ville de Boutembo pendant cette saison de sécheresse. Nous voulons répondre à cette question en nous rapportant sur les conséquences de celle-ci sur la santé de tous les habitants de la ville de Boutembo. Oui, l'eau, c'est la vie. C'est un principe que tout le monde connaît. Et nous savons que notre vie dépend de l'eau. L'homme normal qui pèse 70 kilos, 60% de son poids, c'est de l'eau. Alors, ce qui fait que dans toutes nos activités journalières, dans une maison, on peut tout manquer sauf l'eau. Donc, l'eau, ça fait parmi les activités que nous faisons. Alors, ce qui fait que cette diminution en eau potable dans la ville de Boutembo devient facteur favorisant de plusieurs maladies. Et ça a toujours été le cas dans les régions chaudes où il y a toujours l'endémie de choléra. C'est à cause de cette pénurie en eau. Donc, on sera obligé de prendre des eaux usées, des eaux qui ne sont pas potables pour les travaux ménagers, par exemple la cuisson, le lavage des ustensiles et quelquefois même la prise de cette eau pour la boisson, parce qu'on la trouve avec pénurie. Et cette eau-là va directement être un vecteur potentiel pour plusieurs maladies, lesquelles maladies vont affecter toutes
8: les catégories des personnes qui sont affectées après cette eau-là. Et les plus fréquents, ce sont les maladies. Ils ont les maladies à transmission hydrique. La plupart sont la fièvre typhoïde, il y a les helminthiases, les maladies comme les ascaridiases. Tout ça, ça peut être à cause des eaux usées qu'on utilise qui ne sont pas bien traitées. Les eaux qu'on utilise à ménage, ça fait un facteur vraiment dans la survenue des maladies. Et chez les enfants, le fait de ne pas avoir plus d'eau, il y a certains qui vont avoir des déshydratations. Ces déshydratations,

0: on a fait un forage, il ne suffit pas de passer ce qu'on a fait, mais il faut encore faire des analyses ici tout là pour essayer de dire que c'est de l'eau potable. Pour ceux qui sont encore avec beaucoup de moyens, nous avons toujours sollicité qu'on puisse faire la buisson de l'eau, qu'on puisse bouillir de l'eau. Une fois bouilli, la plupart des germes peuvent déjà être invités. Donc, cette eau peut être aussi importante. Pour certaines personnes qui en ont aussi de moyens, peuvent acheter des eaux traitées qui sont déjà embouteillées. Et cette eau-là peut être vraiment pour permettre qu'il n'y ait pas contamination avec des microbes. Et cette pénurie en eau potable est aussi en train de se manifester avec la propriété dans les ménages. Les ménages qui ne sont plus propres et vont être aussi un facteur de développement des microbes. Alors, la priorité serait à ce que nous puissions avoir un service de régie des eaux qui se bat pour que nous puissions avoir dans chaque ménage au moins de l'eau. Dans chaque ménage, répondre aux besoins ménagers de chaque personne par rapport aux besoins hydriques. Comme nous l'avons dit, au minimum, chaque personne, au minimum, une personne normale doit prendre 2 litres d'eau potable par jour. Ça, c'est la ratio de base. Donc, chaque personne normalement devrait prendre 2 litres d'eau potable. Alors, ce qui est une question, est-ce que cette eau est disponible vraiment dans la communauté de Boutembo? Donc, nous lançons un cri d'alerte chez les services qui s'en chargent dans le traitement des eaux potables. La ville de Boutembo en a vraiment besoin. Merci beaucoup.
1: Voilà. C'était le docteur Merveille Moussoni que vous avez écouté. On se retrouve à la prochaine. Bonne suite des temps chez vous.
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1: Ça va?
2: Ça va bien, merci.
1: Comment t'appelles-tu?
2: Je m'appelle Vivian Lembaoui.
3: Je m'appelle Bénédicte Coprexed.
4: Je m'appelle Kavo Mandala Lidi.
5: Je m'appelle Kaendo Kavaro Mikaela.
6: Je m'appelle Kavira Vingi Belinda.
7: Je m'appelle Joseph Juma Armel.
8: Je m'appelle Biafa Kambal.
1: Nous sommes à quatrième année.
9: À première année, primaire.
10: À première année, primaire.
1: Notre école s'appelle
11: Bovry International School. Notre école s'appelle Bovry International School.
1: Dans quel quartier?
11: Au quartier Kitoulou.
1: Qui connaît le nom de notre commune?
12: Notre commune s'appelle commune Moussous.
13: Parler de ses droits à un enfant, c'est l'aider à conquérir sa propre liberté intérieure. C'est aussi lui apprendre à respecter les droits des autres et à les défendre s'ils sont menacés. Écoutez la déclaration des enfants.
14: Comme tous les enfants d'Imane, j'ai le droit d'être secouru le plus vite possible en cas de danger. Comme tous les enfants d'Imane, j'ai le droit de vivre dans la paix et l'amitié avec tout le monde.
15: Comme tous les enfants d'Imane, j'ai le droit de manger quand j'ai faim, d'avoir une maison et d'être soigné si je suis malade.
16: Comme tous les enfants d'Imane, j'ai le droit d'avoir les parents qui m'aiment.
17: Comme tous les enfants d'Imane, riche ou pauvre, j'ai le droit d'aller à l'école.
18: Comme tous les enfants du monde, j'ai le droit que ce soit noir, blanc, rouge, jaune ou indien. J'ai le droit de grandir, de l'esprit et d'être écouté.
19: Comme tous les enfants du monde, j'ai le droit d'avoir un bonheur et une nationalité.
20: Voilà la déclaration des enfants. Comme tous les enfants du monde, nous avons le droit à la vie, à la protection, à l'identité, à la famille, à la nourriture et à l'éducation.
21: Poème, la vie est difficile.
22: La vie est difficile.
23: Il n'y a pas de rose sans épines.
24: Et rien ne se trouve sans effort. Et rien ne se trouve sans effort.
25: Pour secouer les cocotiers,
26: il faut avoir les bras musclés.
27: Pour avoir les bras musclés,
28: il faut secouer les cocotiers.
29: Il faut secouer les cocotiers.
30: Pour rester à l'école,
31: il faut suivre les maîtres.
32: Pour rester dans la vie,
33: il faut suivre la formule.
34: Bonne vie égale, travail plus, courage, moins la robe. Nous vous remercions.
1: Qui peut nous ajouter une petite récitation?
35: Récitation, le serpent a méchant petit serpent, entre dans la parcelle, il rampe, le poulet crie et ça vole, papa l'attend.

0: autour du serpent mort.
1: Connais aussi une autre récitation.
0: Ainsi tiens, le papillon profite sa promène dans le bois. Lydie voit un bon papillon tout jaune. Elle court pour l'attraper. La robe de Lydie s'accroche aux épines. Crac, la robe de notre ami est déchirée. Qu'elle dira à maman ce soir.
1: Tu connais aussi une autre récitation.
2: Récitation, mon maître. Mon maître m'a su. Il m'apprend la lecture, l'écriture, les calculs. Et la danse, il me récompense quand je suis singe. Il me punit lorsque je me conduis mal. Il aime les élèves appliqués au travail. Il n'aime pas les enfants paresseux. Il me gronde quand je ne suis pas attentif. Il corrige mon devoir avec un stylo rouge. Il me corrige de mes défauts. J'aime et je respecte mon maître parce qu'il me dit que notre maître s'appelle Kakule Makuta Héritier.
1: Le jour de la proclamation, vous voulez que le parent vous donne quoi?
3: Le jour de la proclamation, que les parents nous donnent les cadeaux.
4: Le jour de la proclamation, que les parents nous donnent les cadeaux.
5: Les biscuits.
6: Le jour de la proclamation, je veux que maman me donne les bobos de love.
7: Le jour de la proclamation, je veux que maman me donne les cadeaux.
1: Nous sommes les enfants de quatrième année.
8: Nous sommes des enfants de première année primaire.
1: À quelle école?
8: À Bovry International School, qui se trouve dans la ville de Butembo. Moussous, quartier qui...
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10: On saute !

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0: Karibo.
1: Comment est-ce qu'il a?
0: Tout va bien, maman.
1: Bon, parce qu'on va rester dans le casque à la rue pour voir tout le monde. Mon ami, ma fille.
0: Maman, que Léo. Léo, tu connais la recette à mon pia.
1: Ah.
0: Omelette de qualité. Je vais y aller, t'as couru hapa. Pende tu mukesikia harufu museseme seme tu munakuya unakuya tu bila shaka. Oui. Ngoya hapa kwanja niko kumelanje ya kwanja. Hey, papa anakuya analeta mina vunja vunja mayai bo tu afere itakuwa bie mama.
1: Ça va.

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2: Bonjour docteur.
3: Bonjour Zanzo.
2: Vous revenez encore?
3: Oui docteur. Cette fois-ci avec ma fille Aïcha. Je ne sais vraiment qui m'amène ma famille.
2: Après que Malise a tout ma conduit à mon toto.

0: Selse, c'est le tout à ma fille. Vous présentez ma signe, moi, Yves Kupoyake. Vite ça, ma bicoroto, s'il vous plaît, votre aide, docteur Lafontaine.
1: 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C'est l'unique médicament pour soigner présentement les peaux des Congolais.
0: Merci, docteur.

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